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1: Le français est une langue désormais africaine.
2: Soignons-le.
1: Penser, parler, écrire sont trois processus différents qui n'obéissent pas aux mêmes lois. N'essayez donc pas de les faire coïncider. Il est vrai que nous ne nous sommes pas encore attaqués à l'anglomanie qui est en train d'élire domicile dans l'ensemble des classes sociales. Des gens pensent qu'ils deviennent plus spéciaux en mêlant des termes anglais dans leur parler français. Showbiz, prendre toast, aller au supermarket, descendre au cyber pour surfer, offrir un petit drink, mon job va bien, passer l'interview, le flirt des jeunes gens, se faire accompagner de son groom, se choisir a good fashion, boire des punches au club, to love pour moi, etc. Cela s'appelle snobisme, une attitude à vouloir se singulariser linguistiquement. Ces virus anglo-saxons et autres est en train de ronger petit à petit la belle langue de Voltaire. Et la construction, la syntaxe même, est fortement atteinte. Nous voulons attirer votre attention, chers locuteurs respectueux de notre langue. Rassurez-vous que vous utilisez un terme anglais où il n'y a pas d'équivalent français. Le danger commence quand on est submergé par les mots étrangers, au point de ne pouvoir maîtriser l'usage que nous en faisons. Ces mots anglais et d'autres que nous empruntons à des langues inconnues, dont la phonétique est laide, la syntaxe boiteuse et l'étymologie fausse, ont bel et bien leurs équivalents dans la langue où l'on s'exprime mieux, s'il faut parler comme Léopold Sédar Senghor. Le français n'est pas aussi pauvre pour crier au secours. Cette façon d'emprunter excessivement altère notre langue et en fait un jargon, un véritable sabir. Et voilà les dangers. S'il n'est pas mis un terme au déploiement de ces sabirs, nous allons droit vers la langue des djihadistes, des Boko Haram, des El Shabab, des ADF, de la LRA, Al-Qaïda MNLA, une langue qui n'exprime que la violence sans aucune marque de paix. Nous ne savons pas qui tire les dividendes de ces phénomènes linguistiques dont nous ignorons les conséquences immédiates et lointaines. De toute façon, une main noire est là. L'ennemi n'est plus loin, à en juger par les exactions innommables, jadis inconnues chez nous, et dont nous sommes les témoins vivants. Synthétique et précise, cette émission est une tribune pour qui veut affiner son maniement français. Courage.
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2: Bienvenue si vous nous rejoignez à l'instant à l'écoute de Radio France Internationale. C'est Afrique Matin, il est 4h30 actuellement à Niamey, 5h30 ici à Paris.
3: Vincent Dublange.
2: On est ensemble pour une demi-heure comme chaque jour. Bien sûr, on commence par le journal et cette situation incertaine ce matin à Niamey, la capitale du Niger. Des coups de feu intenses sont entendus depuis plusieurs heures, notamment autour de l'aéroport. Khartoum revit, c'est ce que dit dans ce journal un analyste soudanais, alors que les autorités issues de l'armée régulière ont levé l'état d'urgence. La capitale soudanaise et ses habitants qui demeurent toutefois meurtris par la guerre, analyse à suivre. On continue aussi de parler de ce témoignage d'un transfuge des paramilitaires FSR qui décrit la politique d'élimination de toute voix dissidente au sein de la coalition du général Hemeti et de sa famille. Dans cette édition, l'opposant congolais Martin Fayoulou explique pourquoi il dit non avec sa coalition C64 au dialogue tel que proposé par le président Félix Tshisekedi. Et puis on vous dit tout également de la rouverture officielle de l'enquête sur la mort en détention de l'un des plus célèbres militants anti-apartheid en Afrique du Sud, Steve Biko. Et d'abord donc cette situation à Niamey, la capitale du Niger, des coups de feu, des tirs à l'arme lourde qui sont entendus depuis le milieu de cette nuit autour de l'aéroport, mais aussi en centre-ville, dans la zone du palais présidentiel, sans que l'on sache pour l'heure qui se trouve derrière ces combats ou quels sont les rapports de force. D'après nos informations, en tout cas, les casernes de Niamey sont en alerte maximale. On rappelle que l'aéroport de la capitale nigérienne a déjà été attaqué à deux reprises cette année, en janvier par des djihadistes se réclamant du groupe État islamique au Sahel, et puis en juin par les djihadistes concurrents, ceux du JNIM, liés à Al-Qaïda. Plus d'informations à suivre, bien sûr, dans nos prochaines éditions sur Radio France Internationale. Cela faisait plus de 2 ans qu'il était en vigueur à Khartoum. L'état d'urgence est donc levé, ce qui signifie, en premier lieu, la levée du couvre-feu dans la capitale du Soudan, occupée par les paramilitaires FSR pendant des mois, avant d'être reprise en avril 2024 par les autorités issues de l'armée régulière qui y ont fait officiellement leur retour en début de cette année. Khartoum, immense agglomérat de villes sœurs avec Omdurman, Bari et Khartoumville. Les habitants vont y retrouver une certaine liberté de mouvement, mais on est encore loin, très loin d'un retour à la normale, Gaël Alex.
4: Khartoum revit, son grand retour a commencé s'enthousiasme sur X Abdi Wahab Sher Abdi Samad, directeur de l'Institut de recherche pour la Corne de l'Afrique. Après 2 années de restrictions, les habitants de Khartoum se voient enfin libérés du couvre-feu qui les empêchait de se déplacer entre 22h et 5h du matin. Leur liberté de mouvement néanmoins n'est pas sans contrainte. Des points de contrôle et des patrouilles sont maintenus dans la capitale. Chaque citoyen est donc appelé à porter sur lui ses papiers d'identité. L'accès à la capitale par voie terrestre reste aussi limité. Les étrangers n'ont pas le droit de s'y rendre, à moins de disposer d'autorisations spécifiques. Avec cette mesure, les autorités soudanaises poursuivent leurs efforts de normalisation de la situation depuis la reprise en 2024 de la capitale soudanaise par l'armée. En janvier, le gouvernement est revenu s'installer à Khartoum et en avril, son aéroport a rouvert aux vols nationaux. Toutefois, la capitale est loin de renouer avec une vie normale. D'après les Nations Unies, 70% des structures de santé et un tiers des écoles sont endommagées ou fermées. Le réseau électrique reste insuffisant, alors que près de 3 millions de déplacés sont déjà rentrés. Gaël Alex, Nairobi, RFI.
2: Le Soudan, à propos duquel nous continuons ce matin de nous pencher sur les confidences des déserteurs des FSR, ces anciens paramilitaires qui ont rejoint le gouvernement lié à l'armée régulière de Khartoum. L'un de ces transfuges, le colonel connu sous le nom d'Al-Savana, a décrit dans une interview à Al Jazeera la menace qui plane sur les dirigeants contestataires des FSR. Ouda Ibrahim, c'est souvent assez radical, racontez-nous.
5: Selon des anciens dirigeants de terrain des FSR, Abdelrahim Dagalo, numéro 2 des forces de soutien rapide, ne fait qu'exécuter des ordres venant d'acteurs extérieurs. Tous ceux qui s'y opposent sont éliminés. Des bruits couraient déjà depuis 2 mois sur des éliminations au sein des paramilitaires. Elles sont évoquées maintenant par l'un de leurs, le colonel Ali Rizqallah, alias Savannah, qui révèle des détails alarmants concernant ces opérations d'élimination. Des figures de proue, notamment Abdallah Hussein, Hamid Ali Abou Bakr ou Rahmatullah al-Mahdi, surnommé Jalha, ont été abattus. Ce dernier l'a été par un drone qui l'a visé à Kafouri, l'un des quartiers de Khartoum-Bahri. Sur ordre direct du numéro 2 de FSR, Abdelrahim Dagalo, précise le colonel. Toujours selon lui, Othman Mohamed Hamid, dit Othman Amaliyat, et Issam Saleh Fadel, deux autres chefs de force de soutien rapide, seraient placés en résidence surveillée, non pas au Soudan, mais aux Émirats Arabes Unis.
2: La précision signée Ouda Ibrahim.
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2: La capitale de la RDC où la majeure partie de l'opposition politique rejette le dialogue national tel que présenté par le président Félix Tshisekedi. Après le parti de l'ex-chef d'État Joseph Kabila, c'est au tour de la coalition C64 de dire non, un non catégorique. La coalition rejette, je cite, les prétendues consultations populaires initiées en lieu et place du dialogue national inclusif. Qu'est-ce que ça veut dire, dialogue national inclusif? L'un des membres éminents de la C64, Martin Fayoulou, nous répond.
6: Nous attendons par là que toutes les parties prenantes viennent et se mettent autour d'une table. Ceux des partis politiques, de la majorité, de l'opposition, les membres de la société civile, ceux qui sont à la diaspora, aussi ceux qui ont pris des armes. Jusque-là, ils sont congolais et ils ont pris des armes, ils se sont rebellés contre le pays. Mais ceux qui utilisent les armes aussi, mais qui sont avec le gouvernement, que tous ceux-là, toutes ces parties prenantes se mettent autour d'une table pour qu'ensemble pose la question: quelles sont les causes profondes de la crise qui sévit au Congo? Les causes internes, les causes externes, les causes lointaines, les causes récentes. Et puis ensemble, nous allons trouver des solutions qui vont engager tout le monde.
2: La C64 qui réclame aussi que les églises chrétiennes soient désignées médiatrices. Davantage de détails sur l'appli RFI, propos recueillis par Tanguy Billon. C'est l'un des débats qui agite la communauté scientifique à propos de la riposte à l'épidémie d'Ebola en RDC. Faut-il utiliser le vaccin efficace et largement validé, mais fabriqué pour lutter contre la maladie causée par le variant Zaïre d'Ebola? Faut-il l'utiliser contre le variant qui frappe actuellement 6 provinces du nord-est congolais, le variant Bundibugyo? Oui, répondent les autorités en charge de la réponse sanitaire. L'Organisation mondiale de la santé est sur la même ligne et a envoyé quelques dizaines de milliers de doses du vaccin qui va être proposé au personnel soignant dans 3 provinces, la Tchopo, le Bas-Ouélé et le Haut-Ouélé. La vaccination commence en cette fin de semaine à Kisangani, la capitale de la Tchopo. Les détails RFI dans le prochain journal Afrique dans 1 heure. La tension monte dans l'enclave espagnole de Ceuta. Plusieurs milliers de migrants s'y trouvent toujours après l'afflux massif de fin juillet. Les manifestations d'habitants de Ceuta hostiles à leur présence se succèdent. Il y a eu des violences ces derniers jours. Les maigres affaires des exilés africains sur place ont parfois été jetées à la mer ou brûlées. Afrique Matin, 6h38, à Dar es Salaam et à Arusha, le sort des populations Maasai du nord de la Tanzanie, à nouveau sous les projecteurs. Un comité de l'ONU appelle les autorités à mettre fin aux expulsions forcées, un dossier sensible sur fond de développement touristique autour des parcs nationaux et notamment de la réserve du cratère du Ngorongoro. Les précisions de Diaruga Aziz Baldé.
7: Le comité de l'ONU pour l'élimination de la discrimination raciale s'est dit préoccupé par les projets qui pourraient entraîner le déplacement des populations Maasai en Tanzanie. Cette communauté vit notamment dans la vaste région de Ngorongoro, site qui abrite la célèbre réserve classée au patrimoine mondial de l'UNESCO. mais les autorités tanzaniennes estiment que l'augmentation de la population Maasai et de ses troupeaux menace les écosystèmes et empiète sur l'habitat de la faune sauvage, ce que contestent les communautés indigènes. Elles accusent le gouvernement de vouloir les déplacer pour développer du tourisme, notamment les safaris et les parties de chasse privées. Fin 2024, la présidente Samia Suluhu Hassan avait annoncé la création de deux commissions d'enquête sur le projet de relocalisation de plus de 80 000 personnes de la région de Ngorongoro. Le comité de l'ONU demande désormais à la Tanzanie de publier les conclusions de ces enquêtes.
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1: Inisonu à la prière de l'ISP Muhangi qui prie pour le repos des âmes. 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Elle prie également pour tous les défunts des familles de nos illustres disparus, tous les défunts membres de la communauté de l'ISP Muhangi au niveau maternel, secondaire et supérieur. Que le Seigneur leur accorde le repos éternel et que la lumière sans feu brille sur eux, qu'ils reposent en paix. Amen. 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
2: 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Il est 7h15 ici en ville de Butembo.
3: Le journal Philippe Makomera.
2: Et d'abord, les grands titres à la une ce matin, célébration de la Saint-Augustin, vendredi 28 août 2026. À Beni, deux animateurs catéchistes et octogénaires ont célébré 50 ans de leur mission dans l'église. Et malgré leur vieillesse, ils ont promis de continuer la mission jusqu'à la mort. L'église les a encouragés pour cet engagement. Et ne pas immédiatement ouvrir la porte à un visiteur nocturne et incertain. Voilà une des stratégies de sécurité que recommandent les autorités de base et les habitants des quartiers Congo et Asika et Kamba. Ils se sont réunis vendredi pour solutionner la crise sécuritaire dans ces deux entités. Convocation du dialogue national par Félix Tshisekedi, l'opposition estime que c'est une manœuvre non inclusive qui vise la balkanisation du pays et le troisième mandat de Félix Tshisekedi pour l'Union sacrée de la nation, c'est la fin de la récréation politique en RDC après 30 ans. Voilà tout pour les trucs. Rémi Asfata qui est à la mise en onde. Et d'abord en religion, suite et fin de la session des catéchistes de la paroisse Saint-Gustave de Beni-Païdam, c'est vendredi 28 août 2026. Cette activité spirituelle a été organisée dans le cadre de la célébration de la mémoire de Saint-Augustin dédiée aux catéchistes. À la clôture, ce vendredi, une messe d'action de grâce a été dite dans l'église paroissiale de Beni-Païdam. Le célébrant du jour, l'abbé Michel Fissambali, a appelé les catéchistes à demander à Dieu la grâce de reconnaître sa force dans leur vocation pour qu'ils rendent service dans l'amour en imitant Saint-Augustin. Et au cours de cette célébration eucharistique, deux catéchistes ont célébré 50 ans de leur mission dans l'église. Costan Mouliangote, 83 ans, et Faustin Moussouba, 82 ans, sont ces heureux du jour. Ils ont rendu grâce à Dieu qui les a accompagnés jusqu'à ce jour de rappel de leur engagement. Malgré leur vieillesse, ils ont promis de continuer la mission jusqu'à leur mort. L'abbé Michel Fissambali les a félicités et les a encouragés à rester fermes dans leur engagement. Fête de Saint-Augustin dans l'église universelle, c'est vendredi 28 août 2026 à l'occasion et 14 novices augustins de l'Assomption ont prononcé leur premier vœu. Trois frères de la même congrégation ont émis les vœux perpétuels et quatre prêtres augustins de l'Assomption ont célébré le jubilé d'argent des vies religieuses. Tout s'est déroulé au cours de la messe dite dans l'église paroissiale Cœur Immaculé de Marie de Kitatumba, eucharistie présidée par le supérieur provincial des Augustins de l'Assomption en Afrique. Le révérend père Jean-Paul Moussanganiakombi a appelé les heureux du jour à vivre dans l'amour selon les vertus de Saint-Augustin. Et la Cité des bâtiments et des travaux publics IBTP Butembo a procédé à la collation des grades à 163 finalistes, à savoir 6 en master et le reste en licence système LMD. C'est vendredi 28 août 2026. Ces lauréats, parmi lesquels 7 filles, sont ceux de l'année académique 2024 et 2025. Les cérémonies relatives à cette journée ont commencé par une messe d'action de grâce à la paroisse universitaire Saint-Cyril à l'Alexandrie de l'UCG, après quoi une procession a pris place de l'ITAF jusqu'au site de l'institution. Au site de Ntoumeli à Saban, plusieurs discours ont été prononcés. Dans ce mot, professeur Rizi Kilufungulam, après Agnès, a rappelé donc aux lauréats le contexte dans lequel ils finissent leur formation, la PDG de l'IBTP a cité notamment les défis liés à la modernisation et la technologie auxquels ils doivent apporter solution. Professeur Rizi qui a toutefois reconnu que la formation des bâtisseurs demande assez de moyens. À l'en croire, l'IBTP a besoin de l'appui de tout le monde pour atteindre ses objectifs actuels. On l'écoute.
4: La cérémonie de séjour. Nous l'avons voulu le plus modeste possible car l'IBTP Butembo est actuellement absorbé par les soucis de la modernisation. Nous profitons ainsi de cette occasion pour appeler toutes les personnes de bonne volonté de venir appuyer les efforts à court.
2: Et le secrétaire académique de l'IBTP, professeur Jean-Roger Saipouma, a expliqué le retard dans la clôture de l'année académique 2024 et 2025, une année qui a été marquée par une crise à l'IBTP Butembo, une situation qui a impacté sur les activités de l'institution. Il a ainsi salué la résilience qui a caractérisé les enseignants, les agents administratifs et les étudiants de l'IBTP. De leur côté, les lauréats ont salué la contribution des enseignants et des parents à leur formation. Ils ont promis de mettre les connaissances acquises au service de la communauté. Cette Isengo Mabonom a parlé à leur nom.
5: Merci pour votre soutien inconditionnel, vos prières et vos investissements tout au long de ces parcours. L'obtention de ces diplômes n'est pas une fée à soi, mais le début d'une mission. Qu'il s'agisse de construire des routes durables, d'implanter des ouvrages d'art résilients ou d'aménager nos cités ou même de construire des immeubles à gratte-ciel, nous sommes désormais des acteurs du développement.
2: Et le maire de Butembo a été représenté à cette activité par Maître Eloanzo Kabuyaya Dior, chef des premiers bureaux à la mairie de Butembo. Dans son discours, il a salué le comportement pacifique manifesté actuellement par les étudiants et les a encouragés de continuer sur cet élan. Notons que les nouveaux ingénieurs largués sur les marchés d'emploi sont formés en architecture, en bâtiment et travaux publics, hydraulique et environnement, urbanisme et géométrie, topographie. Je le disais en titre, l'adresse à la nation du chef de l'État, Félix Tshisekedi, sur le dialogue entre les forces sociopolitiques de la RDC, vient de tracer une nouvelle ligne politique au pays, la nouvelle approche qui siffle la fin de la récréation et de la compromission est basée sur la paix, la cohésion et la refondation de l'État. Cette réaction vient du ministre du Commerce extérieur, Julien Paluku-Kaunga, ancien gouverneur du Nord Kivu, Patrick Alungwana.
0: Dans une déclaration publiée sur son compte X, le ministre Julien Paluku-Kaunga s'est livré à une véritable dissection de 40 minutes de l'adresse à la nation du chef de l'État diffusée dans la soirée de jeudi 27 août sur les antennes de RTNC. Allons croire, 30 ans après, le président Félix Tshisekedi vient de siffler la fin de la recréation politique en RDC en remettant en cause les arrangements politiques du passé. Le nouveau paradigme présenté par le chef de l'État est fondé sur la quête d'une paix définitive et non des cimetières, une véritable cohésion nationale sans calcul politicien et une refondation de l'État qui ne consacre pas la prime à la guerre, note Julien Paluku, le patron de Burenk, et au cadre de l'Union sacrée de la nation prévient que cette trilogie conceptuelle est une rupture avec la compromission, l'impunité et une cohésion nationale piégée. Elle confirme le statut de fin stratège reconnu à Félix Tshisekedi, qui contraint ses détracteurs à se retrouver avec un train de retard. Parlant du microcosme politique de RDC, Julien Paluku fait savoir que les habitués au calcul politique lors des dialogues précédents sont désemparés et crient sur tous les toits. D'autres, complètement déboussolés, s'apprêtent à leur emboîter le pas, s'adressant à ceux qui ont fait de la rébellion et de la violence une carrière. L'ancien gouverneur du Nord Kivu les invite à choisir les urnes, car seule la démocratie et les valeurs triomphent. Prenez les armes et il ne vous restera plus qu'à écarquiller les yeux. Déposez les armes et la nation vous ouvrira ses portes, conscientise Julien Paluku. Revenant sur le choix de la RDC pour abriter le prochain dialogue politique, Julien Paluku rappelle l'une des phrases phares du héros national Patrice Emery Lumumba. Je cite « L'histoire du Congo s'écrira au Congo ». par ses dignes fils et filles une histoire de gloire et de dignité. Fin des citations.
2: Patrick Alungwana, réaction de l'opposition politique au dialogue national inclusif initié par le président Félix Tshisekedi. La coalition article 64 oppose donc un non catégorique et rejette avec force les prétendues consultations populaires initiées par Félix Tshisekedi en lieu et place du dialogue national inclusif, a affirmé Martin Fayoulou ce vendredi 28 août 2026 à Kinshasa, lisant la déclaration commune consécutive aux déclarations de Félix Tshisekedi. Le peuple congolais n'est pas dupe. Ces énièmes consultations de Félix Tshisekedi ne répondent ni à l'urgence de la guerre, ni à l'insécurité, ni aux crises sanitaires, ni à la détresse sociale des Congolais, estiment ses opposants. Ceux-ci voient plutôt derrière cette initiative de Félix Tshisekedi la poursuite de ses manœuvres en vue des changements de la constitution et ouvrir la voie à un troisième mandat de Félix Tshisekedi ainsi qu'à la balkanisation de notre pays. Ils accusent le président en fonction de vouloir consolider la balkanisation du pays pour son maintien au pouvoir au-delà de la fin de son mandat fixé dans 754 jours qui met en péril la constitution, la stabilité, l'intégrité territoriale et l'avenir de la République démocratique du Congo. Le Congo n'appartient pas à M. Félix Tshisekedi. La République ne sera pas sacrifiée pour un troisième mandat après 2028. Par conséquent, la C64 réappelle à respecter son mot d'ordre appelant à une marche nationale du 15 septembre contre les changements de la Constitution. Et les habitants des quartiers Kambali et Congo et Asika ont été sensibilisés ce vendredi 28 août 2026 sur les mesures à prendre pour faire face à l'insécurité qui sévit dans ces deux entités de la ville de Butembo. La rencontre s'est tenue au rond-point Kitatumba à présence de plusieurs habitants et autorités locales. Prenant la parole, le chef des quartiers Kambali, Kasereka Katsarouan de Jean Thierry, a indiqué que cette activité visait à échanger avec la population sur la question sécuritaire et à rechercher les stratégies communautaires pour y faire face. Parmi les stratégies, n'est pas directement ouvrir la porte à un visiteur nocturne qui ne donne pas une identification certaine. Kasereka Katsarouan de Jean Thierry.
6: Nous avons appelé d'abord la population à tirer garde, à ne pas ouvrir la porte à ce genre de personnes. Deuxième stratégie, la sécurité collective. Une fois vous trouvez que votre voisin est déjà attaqué, vous qui êtes voisin, c'est vous qui devez être la première personne à alerter, puisqu'on suppose que la personne qui est déjà victime n'a plus cet état-là d'alerter. En fait, les bandits tels que nous sommes en train de voir leur mode opératoire, ils viennent souvent avec précision. Alors, venir avec une précision comme ça, nous disons, donc, il peut y avoir quelques jeunes du milieu qui sont en mèche avec ces bandits, ou bien eux-mêmes qui se transforment en ces mêmes bandits.
2: Et de son côté, les chefs du quartier Congo Yassika, Pascal Mazing et Mabaliko, estiment que le dialogue avec la communauté reste essentiel pour lutter contre l'insécurité. Il faut signaler que les quartiers Kambali et Congo Yassika font face depuis quelques temps à des incidents sécuritaires qui inquiètent les habitants, des pillages des biens, des assassinats, des tentatives d'assassinat, des intimidations et autres troubles ont été rapportés dans ces entités de la commune Vulamba, du moins en juillet et août 2026. Autre chose, ce sont les étudiants victimes de la décision et portant suspension des activités académiques au sein de certaines universités en ville de Goma et Bukavu par le ministre de l'Enseignement supérieur, universitaire, de la recherche scientifique et innovation qui se disent être embarrassés. Georges Makéon.
7: Ils voient leur rêve est fort perturbé par les conséquences du conflit. Quelques uns rencontrés ce vendredi 28 août 2026 à Goma ont exprimé leur profond regret car il s'agit, selon eux, d'un mal imprévu qu'il faudrait vite revoir afin de les remettre dans leur droit, celui d'étudier en toute quiétude et liberté.
8: Nous n'avons pas vraiment été condamnés, nous sommes des innocents. Les universités, normalement, sont des églises au milieu du village qui ne devraient pas être politisées. C'est une psychose qui est semée au sein des étudiants.
9: Nous sommes vraiment surpris par cette décision du gouvernement.
2: Et en plus bref, c'est l'UN Sportive Étoile de Beni qui va recevoir en amical les FC Mayamoto, aussi de Beni, ce samedi 29 septembre 2026 au stade Païdam. Les coups d'envoi de cette rencontre va être donné à 8h. Pour Mayamoto, c'est une occasion de tester ses joueurs face à une équipe en forme en ville de Beni. Exactement pile 7h30, c'est la fin de ce journal. Merci à vous toutes et à vous tous de l'avoir écouté. Merci à Rémias Fataki qui l'a mise en onde. Je suis Philippe Macomera. Merci de nous avoir suivis et nos programmes continuent sur notre site internet, www.radiomoto.net.

0: 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Communiqué numéro ISDER. 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Le chef de travaux, ingénieur Mwimbi Mutahinga Deogracias, secrétaire général académique, a signé le communiqué. 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Fait à Boutembo, le 6 juillet 2026, le président de la commission des inscriptions, le secrétaire général académique Nissé Nzereka Mwendi, professeur, a signé le communiqué. Et c'est là que nous bouclons la première tranche de communiqué. Je suis Suzanne Mukoya à la présentation, la mise en onde assurée par Rémi Asfataki. Et nous disons merci pour votre sympathique attention et vous souhaite une journée fructueuse et bon week-end chez vous.
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0: L'université Simon Kimbangu ISK de Butembo inscrit les nouveaux apprenants à partir de ce jour et jusqu'à la rentrée de l'année académique envisagée.
1: Quelles sont les facultés opérationnelles à l'ISK Butembo?
0: L'université Simon Kimbangu de Butembo organise les sciences, économie et gestion, faculté de médecine humaine, sciences juridiques, politiques et administratives, techniques de développement durable, entrepreneuriat, sciences de l'éducation, bâtiments et travaux publics, mines et géologie, agronomie et lettres, français et linguistique, la médecine vétérinaire et la santé publique.
1: Mis à part ces facultés de l'université de Simon Kimbangu, quelles sont les options à l'ISAS et à master à l'Institut supérieur de technique médicale kimbanguiste Isteme Kibutembo?
0: L'Isteme kimbanguiste organise la pharmacie, la dentisterie, le laboratoire, les soins généraux, la sage-femme, la nutrition, l'anesthésie et réanimation, la pédiatrie, l'imagerie médicale et la kinésithérapie.
1: Chers finalistes et nouveaux étudiants, voulez-vous nous contacter?
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1: Notre adresse,
0: l'ISK Butembo et l'ISTEM kimbanguiste de Butembo, est une institution d'échelon national. En ville de Butembo, elle fonctionne non loin de l'Institut Apode à côté de la paroisse kimbanguiste située en cellule Wuhima, quartier Matanda, à commune Moussoussa.
1: Merci.

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Voici les options organisées au sein de cette institution. 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
1: Vous êtes à l'écoute de Radio Vatican, amis auditeurs. Bienvenue à l'écoute de ce programme. Léon XIV a reçu ce vendredi les membres de l'Institut international des sciences administratives. Il les a appelés à humaniser les technologies numériques et à encadrer avec prudence le développement de l'intelligence artificielle. Les détails dans cette émission. Et après l'actualité sociale et politique sur le continent africain, nous écouterons le père Vincent de Paul Borro, premier secrétaire adjoint de la Conférence épiscopale régionale d'Afrique de l'Ouest. Il nous parlera des premières journées ouest-africaines de la jeunesse qui se tiendront du 7 au 12 septembre 2026 à Accra, au Ghana. Et nous conclurons ce journal par notre magazine consacré à l'actualité internationale.
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1: Léon XIV appelle à humaniser les technologies numériques et à encadrer avec prudence le développement de l'intelligence artificielle. Recevant près de 500 membres de l'Institut international des sciences administratives, le Saint-Père a mis en garde contre le risque de confier des décisions concernant la vie humaine aux machines. Il plaide pour des contrôles rigoureux et, si nécessaire, un ralentissement de l'adoption de l'intelligence artificielle. Les précisions de Séverin Moussavou.
2: S'appuyant sur son encyclique Magnifica Humanitas, le Saint-Père a invité à garder l'équilibre dans l'utilisation des technologies numériques. Il s'est notamment interrogé sur la capacité de l'homme à contrôler les machines et sur le risque de devenir victime de ses propres inventions. Le pape s'inquiète particulièrement du fait que les décisions concernant la vie humaine sont confiées à des machines. Il rappelle ainsi le caractère irremplaçable de l'intelligence humaine face aux outils technologiques. Léon XIV appelle également à élaborer une véritable éthique de l'intelligence artificielle alors que ces technologies se concentrent entre les mains des grands acteurs économiques et technologiques. Il convient de faire en sorte que le bien de la famille humaine ne soit pas sacrifié pour des intérêts privés, insiste-t-il. Le pape encourage enfin les experts à poursuivre leurs recherches pour l'humanisation des technologies numériques afin qu'elles servent la vie et la paix.
1: Merci Séverin. Et à présent, les nouvelles de l'Église en Afrique. Les membres de la Conférence des évêques du Nigeria, CBNC, ont condamné dans un communiqué la dernière vague de tueries et d'enlèvements dans le pays, appelant le gouvernement et les agences de sécurité à prendre des mesures urgentes pour mettre fin à ce qu'ils découvrent.

0: Dans quelques instants, l'actualité sociopolitique.
1: Au Soudan du Sud, une nouvelle attaque a fait près de 50 morts jeudi. Les tensions entre le président et son vice-président encouragent des violences intercommunautaires menaçant la tenue des élections prévues à la fin de l'année. Les précisions d'Augustine Pastli.
2: Le soleil ne s'était pas encore levé hier lorsque les troupeaux de bétail et le village de Djouer Boma ont été attaqués. La scène d'horreur qui a fait au moins 49 morts s'est déroulée dans l'état de Warab situé au nord-ouest du Soudan du Sud. William Wall Mayom, ministre à l'information et à la communication pour l'état de Warab, a imputé l'assaut à des criminels armés venus de l'état voisin du Unity. Ces violences extrêmement meurtrières se multiplient. Le 9 août, des rixes ont fait plus de 60 morts dans le Warab, tandis que le 24 août, deux casques bleus de nationalité éthiopienne ont été tués dans l'état du Jonglei. Les travailleurs humanitaires ne sont pas épargnés. La chef de la mission de l'ONU au Soudan du Sud estime que 36 d'entre eux sont morts depuis le début de l'année. Les rivalités entre le président Salva Kiir et son premier vice-président Riek Machar, assigné à résidence depuis mars 2025, encouragent les affrontements intercommunautaires sur fond d'impunité. De nombreux observateurs doutent par conséquent de la possibilité d'organiser le 22 décembre les premières élections depuis l'indépendance de la plus jeune nation du monde. Augustine Passy pour Radio Vatican.
1: En Ouganda, Sa Majesté Yoweri Kaguta IV, considéré par ses partisans comme le plus jeune roi du monde, est décédé à l'âge de 34 ans, a annoncé le premier ministre de son royaume traditionnel dans l'ouest du pays. Le Toro, région aux confins de l'Ouganda et de l'ex-Zaïre, sur le contrefort de la chaîne montagneuse du Rwenzori, fait partie des 5 royaumes reconnus symboliquement par le président Yoweri Museveni, monarchie dont les pouvoirs ne sont que culturels mais qui conservent cependant une grande influence politique. Le comité de l'ONU pour l'élimination de la discrimination raciale, CED, a appelé vendredi la Tanzanie à mettre fin aux expulsions forcées des Maasai dans leurs terres ancestrales et à faire cesser des abus attribués aux forces de l'ordre. Agissant dans le cadre de sa procédure dite d'alerte rapide et d'intervention d'urgence, le CED s'est alarmé dans un communiqué de violations persistantes visant les Maasai, notamment d'expulsions et de relocalisations forcées, ainsi que des restrictions d'accès à leurs terres ancestrales, à leur territoire et à leurs ressources naturelles. Et le président de la RDC, Félix Tshisekedi, a exclu jeudi la participation du groupe armé M23 soutenu par Kigali à un dialogue national censé réconcilier ce pays à l'histoire jalonnée par des crises. La République démocratique du Congo, pays d'Afrique centrale riche en ressources naturelles et frappée par la pire épidémie de son histoire, est en proie depuis 2021 à la résurgence du groupe anti-gouvernemental M23 qui s'est emparé des vastes pans de territoire dans l'Est avec le soutien de l'armée rwandaise. Du 7 au 12 septembre 2026, Accra au Ghana accueillera les premières journées ouest-africaines de la jeunesse. Une rencontre portée par la Conférence épiscopale de l'Afrique de l'Ouest pour rassembler les jeunes de 16 pays autour de la foi, du dialogue, de la culture et de la mission. Le père Vincent de Paul Boro, premier secrétaire adjoint de la CERAO, explique les enjeux de ce grand rendez-vous et les attentes des évêques pour une jeunesse appelée à être lumière et sel dans la région.
3: Nous avons voulu que Accra soit tout à la fois le fruit et la semence d'une vision enracinée dans la prière, l'accompagnement pastoral et la conviction profonde que nos jeunes sont appelés à être lumière et sel dans une Afrique de l'Ouest en quête de paix, de justice et d'espérance. En fait, ce thème invite chaque jeune à se lever avec courage, à se laisser guider par la foi pour être témoin de paix et d'espérance, pour être témoin de l'amour du Christ dans sa famille, ses communautés d'appartenance et son pays. Donc, il rappelle que les jeunes ne sont pas seulement les leaders de demain, mais qu'ils sont déjà les missionnaires d'aujourd'hui, chargés de porter la lumière du Christ dans tous les secteurs de la société.
4: Quels seront les temps forts de ces journées ouest-africaines de la jeunesse?
3: C'est un programme riche en enseignements, en spiritualité, en échanges culturels et en engagement missionnaire. Il y aura chaque jour une orientation thématique, donc enracinée dans la foi, audacieuse dans les témoignages, peut-être la foi et culture, et à l'intérieur des sessions, pour développer cela, des sessions plénières.

0: et des ateliers, des panels pour permettre aux jeunes d'écouter, d'échanger, de partager. Et bien sûr, avec des moments de prière, d'adoration, la messe, bien sûr, les temps de confession et bien sûr, échange culturel. Parce qu'on ne peut pas regrouper des pays aussi diversifiés, 16 pays, et ne pas profiter des richesses culturelles.
1: Qu'attendent les évêques de la CERAO d'Accra 2026?
0: Les évêques des CERAO, en encourageant cette première rencontre des jeunes de l'Afrique de l'Ouest à Accra, voudraient que ce soit un cadre pour les jeunes de se rencontrer, pour se connaître, pour échanger et adhérer ensemble à un projet ecclésial et social qui viendrait d'eux. Il y a là un trimoteur qui peut transformer une communauté parce que c'est ancré dans notre culture, dans notre mode de gouvernance africaine. Ce trimoteur, c'est d'abord se rencontrer pour se connaître. Quand on ne se rencontre pas, on ne peut pas se connaître, on s'ignore. Ensuite, dialoguer pour se comprendre. Et le troisième élément, c'est s'entendre pour agir. Parce qu'on arrivera toujours à un consensus. On arrivera toujours à détecter, eh bien, les forces et en même temps aussi les difficultés qui sont là. On verra ensemble comment y remédier.
1: Et la jeunesse a bien sûr son mot à dire.
0: Effectivement, c'est plus que ça, parce qu'en fait, il faut laisser les jeunes parler. C'est vrai qu'on voit un peu tous ces problèmes de réconciliation, de paix, d'unité, etc. Donc, les laisser traduire dans leurs termes et ce qu'ils ressentent. Ce cadre est offert. Ce rassemblement, nous attendons de ce rassemblement vraiment qu'ils puissent eux-mêmes se situer à l'intérieur d'une communauté en marche et pouvoir voir, eh bien, quelles pistes s'offrent à eux, à la lumière, bien sûr, de l'Évangile, parce que aussi les évêques voudraient saisir cette occasion pour mettre en lumière la solidité de l'enseignement de l'Église. Et ainsi, ils pourront voir les défis et les opportunités auxquels ils sont confrontés aujourd'hui dans leur engagement, tant au sein de l'Église qu'au sein de la société.
1: Quelle place occupe cette jeunesse dans l'Église catholique en Afrique de l'Ouest?
0: Même si nous n'avons pas une organisation d'envergure régionale, la jeunesse est dynamique dans chaque conférence épiscopale, dans chaque pays. Il y a un accompagnement qui se fait. Mais, comme je l'ai évoqué, les défis sont immenses, à la taille même de la région. Parce que quand on parle de CERAO, il faut penser à 16 pays. Et quand on parle de CERAO, il faut savoir que c'est l'union épiscopale la plus importante. C'est 232 évêques. Alors, donc, c'est quand même immense. Et par conséquent, les défis par rapport à la place des jeunes, comme je l'ai évoqué tantôt, c'est aussi la région, l'une des régions les plus jeunes du monde. Donc, les défis sont à la taille de la région. Accra nous offrira l'opportunité d'écouter cette diversité, j'allais dire, d'expériences pour pouvoir s'enrichir mutuellement. Donc, j'allais dire que ce grand rassemblement sera comme un tremplin pour une meilleure coordination de la pastorale de la jeunesse en Afrique de l'Ouest.
1: Père Vincent de Paul Boro, premier secrétaire adjoint de la Conférence épiscopale régionale de l'Afrique de l'Ouest, il répondait aux questions de Françoise Niamien. Et pour clôturer cette édition, notre magazine consacré à l'actualité internationale avec Marie-Josée Muando-Boboalo.
2: Commençons cette page consacrée à l'actualité internationale de la semaine avec le Népal. Un éboulement massif et l'effondrement d'un glacier survenu le 26 août ont déclenché une catastrophe humanitaire majeure à la frontière entre le Népal et le Tibet. La communauté internationale se mobilise pour venir en aide au Népal. Le déploiement des secours se heurte à des infrastructures totalement détruites, rendant l'accès aux zones sinistrées extrêmement difficile. Le bilan de cette catastrophe est d'une ampleur inédite, tant sur le plan humain que matériel. La police népalaise a lancé vendredi une alerte aux inondations après avoir été informée de la rupture sur le territoire du Tibet d'un lac créé par l'effondrement du glacier à l'origine de la crue dévastatrice. La situation au Moyen-Orient est marquée par une intensification des opérations militaires israéliennes et une extension des tensions à l'ensemble de la région. Les détails avec Paul Calife.
3: L'armée israélienne a procédé jeudi à une vaste escalade dans le sud du Liban, où un cessez-le-feu conclu fin juin n'a jamais été totalement respecté. Des frappes aériennes et des tirs d'artillerie ont visé plusieurs localités, dont certaines situées au-delà de la zone tampon de facto établie par l'armée israélienne sur 700 km². Les frappes israéliennes se concentrent sur et autour des collines stratégiques de Ali Taher, au nord du fleuve Litani, où des combattants du Hezbollah sont retranchés dans des infrastructures souterraines. En parallèle à ces bombardements qui ont eu lieu toute la journée, les Israéliens ont poursuivi la destruction de maisons résidentielles et autres bâtiments à l'intérieur et à la lisière de la zone tampon. Les Israéliens procèdent au dynamitage systématique des maisons à Mansouri, en dépit du déploiement de l'armée libanaise dans ce village côtier du district de Tyr. Cette vaste escalade est intervenue alors qu'un média israélien a rapporté qu'Israël a notifié les États-Unis de l'échec du projet des zones pilotes. Conformément à ce dispositif expérimental, l'armée israélienne devait se retirer de certains secteurs qui seraient placés sous le contrôle de l'armée libanaise. Paul Khalife, Beyrouth, RFI pour Radio Vatican.
2: L'annonce du décès de Ratko Mladic, survenu le 27 août dans l'hôpital pénitentiaire de l'ONU à La Haye, a immédiatement ravivé de profondes fractures mémorielles et géopolitiques dans les Balkans. L'ancien chef militaire des Serbes de Bosnie purgeait une peine de prison à perpétuité pour génocide, crimes contre l'humanité et crimes de guerre. La déclaration du ministre serbe de la Justice, Nenad Vujic, annonçant que Ratko Mladic serait enterré avec les honneurs de l'État, a provoqué une vague d'indignation et une ferme condamnation de l'Union européenne et de l'ONU.
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1: C'est donc par ici que nous mettons un point final à notre programme aujourd'hui. Merci de l'avoir suivi et à la prochaine.

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1: Bienvenue dans ce bulletin des formations présenté par Ghislain Kiyomwe, Dieum Kiyoma à la mise en onde. Suite F1 de la session du catéchiste de la paroisse Saint-Gustave de Beni Païda ce vendredi 28 août 2026. Cette activité spirituelle a été organisée dans le cadre de la célébration de la mémoire des saints Augustins dédiés aux catéchistes. À la clôture, ce vendredi, une messe d'action de grâce a été dite dans l'église paroissiale de Beni Païda. Le célébrant du jour, l'abbé Michel Wissambali, a appelé les catéchistes à demander à Dieu la grâce de reconnaître sa force dans leur vocation pour qu'il rende service dans l'amour en imitant saint Augustin. Et au cours de cette célébration eucharistique, des catéchistes ont célébré 50 ans de leur mission dans l'église. Constant Mouliangote, 83 ans, et Faustin Moussoubao, 90 ans, sont ces heureux du jour. Ils ont rendu gloire à Dieu qui les a accompagnés jusqu'à ce jour de rappel de leur engagement. Malgré leur vieillesse, ils ont promis de continuer la mission jusqu'à leur mort. L'abbé Michel Wissambali les a félicités et les a encouragés à rester fermes dans leur engagement. Et en politique, à l'adresse de la nation du chef de l'État, Félix-Antoine Tshisekedi Tshilombo, sur le dialogue entre les forces socio-politiques de la République démocratique du Congo vient de tracer une nouvelle ligne politique au pays. La nouvelle approche qui siffle la fin de la récréation et de la compromission est basée sur la paix, la cohésion et la refondation de l'État. Cette réaction vient du ministre du Commerce extérieur, Julien Paluku Kaunga, ancien gouverneur du Nord Kivu, Patty Kalungwana. Qu'est-ce que le ministre a dit?
2: Dans une déclaration publiée sur son compte X, le ministre Julien Paluku Kaunga s'est livré à une véritable dissection de 40 minutes de l'adresse à la nation du chef de l'État diffusée dans la soirée de jeudi 27 août sur les antennes de RTNC. Allons croire, 30 ans après, le président Félix Tshisekedi vient de siffler la fin de la recréation politique en RDC en remettant en cause les arrangements politiques du passé. Le nouveau paradigme présenté par le chef de l'État est fondé sur la quête d'une paix définitive et non des cimetières, une véritable cohésion nationale sans calcul politicien et une refondation de l'État qui ne consacre pas la prime à la guerre, note Julien Paluku, le patron de Burenk, et au cadre de l'Union sacrée de la nation prévient que cette trilogie conceptuelle est une rupture avec la compromission, l'impunité et une cohésion nationale piégée. Elle confirme le statut de fin stratège reconnu à Félix Tshisekedi, qui contraint ses détracteurs à se retrouver avec un train de retard. Parlant du microcosme politique de RDC, Julien Paluku fait savoir que les habitués aux calculs politiques lors des dialogues précédents sont désemparés et crient sur tous les toits. D'autres, complètement déboussolés, s'apprêtent à leur emboîter le pas, s'adressant à ceux qui ont fait de la rébellion et de la violence une carrière. L'ancien gouverneur du Nord Kivu les invite à choisir les urnes, car seule la démocratie et les valeurs triomphent. Prenez les armes et il ne vous restera plus qu'à écarquiller les yeux. Déposez les armes et la nation vous ouvrira ses portes, conscientise Julien Paluku. Revenant sur le choix de la RDC pour abriter le prochain dialogue politique, Julien Paluku rappelle l'une des phrases phares du héros national Patrice Emery Lumumba. Je cite, « L'histoire du Congo s'écrira au Congo par ses dignes fils et filles, une histoire de gloire et de dignité. » Fin des citations.
1: Et en sport, sachez que les DC Virunga de Goma a joué en amical l'AS Manga Sport du Gabon ce vendredi 28 août 2026. C'était au Congo-Brazzaville. C'est samedi, le Montagnard de Goma va encore jouer un autre match. Ce sera face à l'AS Manima Union de Kindu dans les mêmes installations sportives. Et tous ces matchs servent de sérieux test pour les DC Virunga face à des équipes engagées dans la préparation des compétitions de la CAF. On va revenir dans ce studio, ça sera à 13h30 pour le journal Parler à Français.
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6: Au week-end chez vous, voici le journal. Célébration de la Saint-Augustin, vendredi 28 août 2026. À l'occasion, à Béni, des animateurs catéchistes octogénaires ont célébré les 50 ans de leur mission dans l'église. Malgré leur vieillesse, ils ont promis de continuer la mission jusqu'à la mort. L'Église les a encouragés pour cet engagement. Et ne pas immédiatement ouvrir la porte à un visiteur nocturne est certain. Voilà une des stratégies de sécurité que recommandent les autorités de Bazan et les habitants des quartiers Congo, Asika et Kambali. Ils se sont réunis. C'était hier, hein, les habitants du quartier Congo-Assika, ils ont donné donc certaines solutions. Et pour justement solutionner la crise sécuritaire dans ces deux entités. Et convocation au dialogue national par Félix Tshisekedi à l'opposition, on estime que c'est une manœuvre non inclusive qui vise la balkanisation du pays et le troisième mandat de Tshisekedi pour l'union sacrée de la nation. C'est la fin de la récréation politique à République démocratique du Congo après 30 ans. Voici l'intégralité du journal mis en onde par Demercy Kioma. Suite à fin de la session des catéchistes de la paroisse Saint-Gustave de Béni, Païda, c'est vendredi 28 août 2026. Cette activité spirituelle a été organisée dans le cadre de la célébration de la mémoire de Saint-Augustin dédiée aux catéchistes. À la clôture, ce vendredi, une messe d'action de grâce a été dite dans l'église paroissiale de Béni Païda. Le célébrant du jour, l'abbé Michel Wissa Mbali, a appelé les catéchistes à demander à Dieu la grâce de reconnaître sa force dans leur vocation pour qu'ils rendent service dans l'amour en imitant Saint-Augustin. Et au cours de cette célébration eucharistique, deux catéchistes ont célébré 50 ans de leur mission dans l'église. Constant Moulia Ngote, 83 ans, et Faustin Moussoubao, 90 ans, sont les héritiers du jour. Ils ont rendu grâce à Dieu qui les a accompagnés jusqu'à ce jour. Des rappels de leur engagement. Malgré leur vieillesse, ils ont promis de continuer la mission jusqu'à leur mort. L'abbé Michel Wissa Mbali les a félicités et les a encouragés à rester fermes dans leur engagement. Fête de Saint-Augustin dans l'église universelle vendredi 28 août 2026. À l'occasion, 14 novices augustins de l'Assomption AA ont prononcé leur premier vœu. Trois frères de la même congrégation ont émis leurs vœux perpétuels et quatre prêtres AA ont célébré les jubilés d'argent des vies religieuses. Tout s'est clôturé au cours de la messe dite à l'église paroissiale Cœur Immaculé de Marie de Kitatumba Eucharistie, présidée par le supérieur provincial des Augustins de l'Assomption en Afrique. Le révérend père Jean-Paul Moussangania Kombi a appelé les héritiers du jour à vivre dans l'amour selon les vertus de Saint Augustin. Dani, moi aussi, vous avez été présent. Voici votre reportage.
7: Plusieurs prêtres, diacres, religieux, religieuses et fidèles laïcs étaient rassemblés dans l'église de Kitatumba pour la cause. L'homélie du révérend Père Jean-Paul Moussanga Nyakombi est revenu sur la vie de Saint-Augustin. Il a prêché qu'on ne peut pas aimer Dieu sans aimer son prochain, à l'exemple de Jésus-Christ qui est mort pour l'humanité. Aux heures du jour, il a exhorté de savoir que comprendre l'autre est préférable pour vivre dans l'amour et dans la vie communautaire. Quand l'amour illumine le cœur des chrétiens, ses actes sont dirigés vers le bien, à quoi s'en disait le Père révérend Père Jean-Paul Moussanga Nyakombi. On ne peut pas dire que nous aimons Dieu sans aimer notre prochain. Et le vrai amour puise sa source dans celui de Dieu envers nous. C'est ça la vie religieuse, car on ne choisit pas les membres avec qui nous allons vivre. Le vrai amour se voit dans la piété, dans l'endurance, la compréhension mutuelle, dans le pardon et dans le respect. Après l'homélie, les 14 novices ont promis de vivre la chasteté, la pauvreté, l'obéissance. Trois frères ont promis de vivre toute leur vie dans la congrégation. Ensuite, les quatre prêtres assomptionnistes, à savoir le Père Jean-Pierre Karingehia, Zachary Wasukundi, Anisette Katromeko et Aimé Molere, ont loué Dieu chacun pour ses 25 ans de vie religieuse. Après la messe, le Père Anisette Katromeko s'est confié à nous pour manifester sa joie de vivre continuellement la fraternité.
8: Oui, je rends d'abord grâce à Dieu pour avoir accepté que le vénérable Père Emmanuel Dazo soit une étoile dans son église et qui lui a permis aussi, à partir des grâces de l'Esprit Saint, de fonder cette famille de l'Assomption. Et je rends aussi grâce à Dieu pour les confrères dans toute la congrégation qui m'ont accepté malgré mes limites et mes faiblesses. Voilà, à partir de leurs conseils et à partir de leur fraternité, je suis maintenant ce que je suis après 25 ans de vie religieuse. Le secret, c'est d'abord la prière, se confier à Dieu, mais en même temps être attentif aux conseils que les aînés nous donnent.
7: Au sortir de la messe, toutes les activités sont allées se clôturer au noviciat César Luang de Miguel pour partager un repas de convives.
9: Nos informations continuent.
6: Parlons éducation, l'Institut des bâtiments et travaux publics UBTP Butembo a procédé à la collation de grades à 163 finalistes, à savoir 6 à master et le reste à licence système LMD, vendredi 28 août 2026. Ces lauréats, parmi lesquels 7 filles, sont ceux de l'année académique 2024-2025. Les cérémonies relatives à cette journée ont commencé par une messe d'action de grâce à la paroisse universitaire Saint-Cyril dans l'exentrie de l'UCG, après quoi une procession a pris place de l'ITAV jusqu'au site de l'université. Et au site Ndoumeli à Saba, plusieurs discours ont été prononcés. Dans ce mot, professeur Riziki Lufungula Agnès a rappelé aux lauréats le contexte dans lequel ils finissent leur formation. La DG de l'IBTP a cité notamment les défis liés à la modernisation et à la technologie auxquels ils doivent apporter solution. Professeur Riziki a toutefois reconnu que la formation de bâtisseurs demande assez de moyens. À la croire, l'IBTP a besoin de l'appui de tout le monde pour atteindre ses objectifs.
10: La cérémonie de séjour, nous l'avons voulu le plus modeste possible car l'IBTP Butembo est actuellement absorbé par les soucis de la modernisation. Nous profitons ainsi de cette occasion pour appeler toutes les personnes de bonne volonté de venir appuyer les efforts à court.
6: Le secrétaire académique de l'UBTP, professeur Jean-Roger Chaipouma, a expliqué le retard dans la clôture de l'année académique. 2024-2025, une année qui a été marquée par une crise à l'IBTP Butembo, une situation qui a impacté sur les activités de l'institution. Il a ainsi salué la résilience qui a caractérisé les enseignants, les agents administratifs et les étudiants de l'IBTP. De leur côté, les lauréats ont salué la contribution des enseignants et des parents à leur formation. Ils ont promis de mettre les connaissances acquises au service de la communauté. Cet Isengoma Bonhomme a parlé à leur nom.
11: Merci pour votre soutien inconditionnel, vos prières et vos investissements tout au long de ces parcours. L'obtention de ces diplômes n'est pas une fin à soi, mais le début d'une mission. Qu'il s'agisse de construire des routes durables, d'implanter des ouvrages d'art résilients ou d'aménager nos cités, ou même de construire des immeubles à gratte-ciel, nous sommes désormais des acteurs du développement.
6: À cet bonhomme qui était, vous pouvez vous rappeler, le président même de la REC. Et le maire a été représenté à cette activité par maître Luanzo Kabuyaya Dior, chef du premier bureau à la mairie de Butembo. Et l'adresse de la nation congolaise, hein, c'est donc un discours que le chef de l'État a fait sur les dialogues entre les forces sociopolitiques de la République démocratique du Congo. Et ce discours donc qui a été prononcé hier et au sujet du dialogue entre les forces sociopolitiques de la République démocratique du Congo, ça va venir donc tracer une nouvelle ligne politique au pays, la nouvelle approche qui siffle la fin de la récréation et de la compromission est basée sur la paix, la cohésion et le... Je vais dire la refondation de l'État. Cette réaction vient du ministre du Commerce extérieur, Julien Paluku Kahunga, ancien gouverneur du Nord Kivu. Patrick Alungwana détaille.
12: Dans une déclaration publiée sur son compte X, le ministre Julien Paluku Kahunga s'est livré à une véritable dissection de 40 minutes de l'adresse à la nation du chef de l'État diffusée dans la soirée de jeudi 27 août sur les antennes de RTNC. Allons croire, 30 ans après, le président Félix Tshisekedi vient de siffler la fin de la recréation politique en RDC en remettant en cause les arrangements politiques du passé. Le nouveau paradigme présenté par le chef de l'État est fondé sur la quête d'une paix définitive et non des cimetières, une véritable cohésion nationale sans calcul politicien et une refondation de l'État qui ne consacre pas la prime à la guerre, note Julien Paluku, le patron de Burenk, et au cadre de l'Union sacrée de la nation prévient que cette trilogie conceptuelle est une rupture avec la compromission, l'impunité et une cohésion nationale piégée. Elle confirme le statut de fin stratège reconnu à Félix Tshisekedi, qui contraint ses détracteurs à se retrouver avec un train de retard. Parlant du microcosme politique de RDC, Julien Paluku fait savoir que les habitués au calcul politique lors des dialogues précédents sont désemparés et crient sur tous les toits. D'autres, complètement déboussolés, s'apprêtent à leur emboîter le pas, s'adressant à ceux qui ont fait de la rébellion et de la violence une carrière. L'ancien gouverneur du Nord Kivu les invite à choisir les urnes, car seule la démocratie et les valeurs triomphent. Prenez les armes et il ne vous restera plus qu'à écarquiller les yeux. Déposez les armes et la nation vous ouvrira ses portes, conscientise Julien Paluku, revenant sur le choix de la RDC pour abriter le prochain dialogue politique. Julien Paluku rappelle l'une des phrases phares du héros national Patrice Emery Lumumba. Je cite, l'histoire du Congo s'écrira au Congo par ses dignes fils et filles, une histoire de gloire et de dignité. Fin des citations.
6: Merci Patrick. Et la réaction de l'opposition politique au dialogue national inclusif initié par le président Félix Tshisekedi, la coalition article 64 oppose et non catégorique et rejette avec force. prétendu consultation populaire initiée par Félix Tshisekedi a lieu place du dialogue national inclusif, a affirmé Martin Fayulu ce vendredi 28 août 2026 à Kinshasa, lisant la déclaration commune consécutive aux déclarations de Félix Tshisekedi. Le peuple congolais n'est pas dupe. Ces énièmes consultations de Félix Tshisekedi ne répondent ni à l'urgence de la guerre, ni à la sécurité, ni aux crises sanitaires, ni à la détresse sociale du Congolais, estime ses opposants. Ceux-ci doivent plutôt, derrière cette initiative de Félix Tshisekedi, la poursuite de ses manœuvres à vue des changements de la constitution et ouvrir la voie à un troisième mandat de Félix Tshisekedi ainsi qu'à la balkanisation de notre pays. Ils accusent le président Félix Tshisekedi à fonction de pouvoir consolider la balkanisation du pays pour son maintien au pouvoir au-delà de la fin de son mandat fixé dans 754 jours qui met en péril la constitution, la stabilité, l'intégrité territoriale et l'avenir de la République démocratique du Congo. Le Congo n'appartient pas à M. Félix Tshisekedi. La République ne sera pas sacrifiée pour un troisième mandat après 2028. Par conséquent, C64 appelle à respecter son mot d'ordre appelant à une marche nationale du 15 septembre contre les changements de la Constitution. Et la Fondation Jean-Di Cali, qui vient de mettre à la disposition de la population de Butembo et environ une ambulance médicalisée, le véhicule neuf a été présenté ce vendredi 28 août 2026 à l'hôtel des villes de Butembo. Kambere Matimba Godefroy, chef de division unique à la mairie, a, au nom de l'autorité urbaine, salué l'initiative de Maître Jean-Di Cali, Patrick Kalungwana.
13: Par la mise en disponibilité de cette ambulance médicalisée, il vient minimiser le risque pour les malades de perdre la vie en cours de route faute de moyens de déplacement rapide pour la formation sanitaire, a dit le représentant du maire. À son tour, Maître Jean-Di Cali a recommandé à l'exécutif urbain d'intensifier des travaux communautaires dans le fond des quartiers pour faciliter la circulation de cette ambulance médicalisée en faveur de la santé des patients. Bien plus, il a présenté le besoin de la construction
14: 24 heures sur 24, donc jour et nuit. Alors, nous voulons que vous puissiez renforcer la sécurité. Parce que nous allons chaque fois recevoir des appels d'ici et par là. Alors, si la sécurité n'est pas renforcée, nous ne saurons pas atteindre les malades partout où il faut chaque fois nous appeler.
13: Des personnes ayant assisté à l'exposition de l'ambulance médicalisée en engin essentiel pour assurer des soins d'urgence immédiats et continue pendant les transports des patients vers l'hôpital, ont salué l'initiative. Ils émettent le souhait de voir Butembo avoir plusieurs véhicules de cette compétence.
6: Et les habitants des quartiers Kalemire, Congo et Asika ont été sensibilisés ce vendredi 28 août 2026 sur les mesures à prendre pour faire face à l'insécurité qui sévit dans ces entités de la ville de Butembo. La rencontre s'est tenue au rond-point Kitatumba, à présence de plusieurs habitants et autorités locales. Prenant la parole, le chef du quartier Kambali, Kasereka Katsaruande Jean-Thierry, a indiqué que cette initiative visait à échanger avec la population sur la question sécuritaire et à la recherche de stratégies communautaire pour y faire face. Parmi ces stratégies, n'est pas directement ouvrir la porte à un visiteur nocturne qui ne donne pas une identification certaine. Kasereka Katsaruande au micro de Patrick Alongwana.
15: Nous avons appelé d'abord la population à tirer garde, à ne pas ouvrir la porte à ce genre de personnes. Deuxième stratégie, la sécurité collective. Une fois vous trouvez que votre voisin est déjà attaqué, vous qui êtes voisin, et c'est vous qui devez être la première personne à alerter, puisqu'on suppose que la personne qui est déjà victime n'a plus cet état-là d'alerter. En fait, les bandits tels que nous sommes en train de voir leur mode opératoire, ils viennent souvent avec précision. Alors, venir avec une précision comme ça, nous nous disons, donc, il peut y avoir quelques jeunes du milieu qui soient mèches avec ces bandits, ou bien eux-mêmes qui se transforment à ces mêmes bandits. C'est pourquoi nous avons appelé les parents et la communauté entière d'être vigilants, de dénoncer d'actes suspects.
6: Alors, Georges Maquet, on va nous dire, avant de finir cette édition, que les étudiants victimes de la décision portant suspension des activités académiques au sein de certaines universités à ville de Goma et Bukavu par le ministre de l'Enseignement supérieur et universitaire de la recherche scientifique et innovation se disent être embarrassés.
16: Actuellement, selon eux, ils voient leur rêve et est fort perturbé par les conséquences du conflit. Quelques uns rencontrés ce vendredi 28 août 2026 à Goma ont exprimé leur profond regret car il s'agit, selon eux, d'un mal imprévu qu'il faudrait vite revoir afin de les remettre dans leur droit, celui d'étudier en toute quiétude et liberté.
17: Nous n'avons pas vraiment été condamnés, nous sommes des innocents. Les universités, normalement, sont des églises au milieu du village qui ne devraient pas être politisées. C'est une piscose qui est semée au sein des étudiants.
18: Nous sommes vraiment surpris par cette décision du gouvernement.

0: Nous ne voulons pas une décision politique. De toutes les façons, nous, nous sommes des citoyens lambda et nous sommes là juste pour jouir de notre droit, celui d'étudier. C'est ici à Goma où nous sommes habitués. Quitter quelque part pour aller s'installer directement, ça ne sera pas vraiment facile.
1: D'autres proposent d'ailleurs aux deux parties, notamment le gouvernement RD congolais et le mouvement rebelle de l'AFC-M23, de ne pas se mixer dans les affaires des universités pour espérer une solution nécessaire à la crise. En confiant temporairement, par exemple, la gestion de ces établissements aux organisations neutres comme l'UNICEF, l'UNESCO et les confessions religieuses.
2: Naturellement, les deux parties devraient se retirer pour ne pas faire de l'éducation chat de bataille, d'autant plus qu'elle doit rester intouchable. Peut-être chercher un mécanisme de garantie temporaire que le M23 puisse abroger sa décision de nomination des nouvelles autorités les académiques et le gouvernement puisse aussi lever la mesure suspendant les activités académiques. Dans ce sens, on pourra chercher une organisation neutre qui pourra diriger les institutions d'enseignement supérieur et universitaire de la saison pour sauver l'année académique et surtout l'éducation de toute une génération future pour la République démocratique du Congo et pourquoi pas pour le monde entier.
1: Pendant ces temps, les parents, eux aussi, ne savent pas sur quel pied danser. Ils n'ont que les souhaits de voir leurs enfants poursuivre sans interruption du cursus académique. Dans cette situation où chaque parti semble démontrer sa force, ceux qui payent les lourds tributs demeurent les paisibles citoyens, du moins les étudiants.
3: Merci beaucoup, Mambi Georges Makio. Et en sport, sachez que il y aura un match amical entre l'AS Manga Sport du Gabon et le DC Virunga de Goma au Congo Brazzaville. C'est samedi et il faut bien le dire. Hein, les deux équipes ont joué justement. Hier vendredi, et ils se sont séparés par deux buts partout. Alors, aujourd'hui, il y a alors un autre match entre le DC Virunga de Goma et l'AS Manima Inyo de Kindu dans la même installation sportive au stade de Brazzaville. C'est pour préparer les compétitions des clubs de la CAF. L'AS Manima Inyo qui prépare la Coupe de la Confédération également pour le DC Virunga qui prépare cette même coupe de la Confédération. Virunga qui a remporté la coupe du Congo et l'AS Manima Inyo qui a été troisième de la Linafoot Division 1 à République démocratique du Congo. Et la Confédération africaine de football CAF a tranché au sujet du lieu où se jouera le match entre les Aigles du Congo, de la République démocratique du Congo et la paire du Rwanda. Cette rencontre se jouera le 6 septembre 2026 au stade de Frédéric Bassamaniba de Lubumbashi. La délocalisation de ces matchs vers le Haut-Katanga s'explique par l'absence de l'homologation du stade des martyrs de Kinshasa pour les compétitions continentales. Cette décision permet néanmoins aux Aigles du Congo de conserver l'avantage de jouer devant leur public national avant les matchs retour prévus à Kigali devant cette même équipe rwandaise. Alors, Patrick Kalungwana vous revient pour l'agenda culturel. Et dans cet agenda, il y a les concerts de Lusengo, les Lusengo Lwabaoma, les griots de la RMBB qui seront en concert demain. Patrick, on y va.
4: À la présentation, Patrick Kalungwana.
5: Mesdames, Messieurs, salut, merci d'écouter votre radio pour l'instant. Voici des informations qui vous amènent à prendre des rendez-vous.
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5: Les Baoma de Radio Moto Butembo Beni se rencontrent sur le podium et dans la salle Chitoboyet au village à Wulamba dans la commune Wulamba pour un grand concert. Vous le savez, ces Baoma, ce sont ces artistes qui viennent de partout dans la ville et dans les villages pour vous chanter des habitudes et des comportements de la société et de la politique à travers la radio Moto Butembo Beni chaque dimanche pour ce 30 août 2026. Il vous appelle dans la salle Chitoboyeto Village pour comprendre beaucoup de messages de la société. Ici à ce sujet, on écoute Kambale Mutunga Evariste qui parlent à leur nom.
7: Moi, c'est Kambale Mutsunga Evariste, présentateur de l'émission Olu Sengolo Bahoma à la radio Moto Butembo Beni. Alors, donc, l'émission Olu Sengolo Bahoma de la radio Moto organise un concert qui aura lieu donc ce dimanche 30 août 2026 à Bulamba, dans la salle Kitobo Yetu Village. Donc, les activités du concert vont commencer à partir de 13h jusqu'à Xita, mais autour de 18h30 déjà, on aura presque fait l'essentiel. Donc, les Bahoma de la radio Moto seront là. Donc, tous les amateurs de cette émission-là, tous les amateurs du Lusengolo Bahoma seront vraiment les bienvenus. Les papas, les mamans, les frères et sœurs, tous sont vraiment appelés à rehausser de leur présence à ce concert-là. Déjà demain, à partir de 13h, tout sera déjà prêt dans la salle Kitobo Yetu Village à Bulamba. Merci beaucoup.

0: et formation culturelle.
1: Et voici ce qui arrive aussi, c'est à quelques heures de son concert chrétien, la chanteuse Vanessa Feza qui rassure que tout est fait prêt pour que le cadre déjà aménagé à l'Assemblée des Saints pour l'activité accueille ses mélomanes pour célébrer Yesunyo Sonanga. Elle nous a accordé un short interview à ce sujet. Voici ce qu'elle a dit.
2: Je m'appelle Vanessa Feza, musicienne chrétienne. Je œuvre dans la ville de Boutemo pour le moment. Kivu Gospel.
1: Et Kivu Gospel, c'est un groupe propre à toi, à vous, avec d'autres personnes?
2: Non, ce n'est pas un groupe, juste parce que je suis au Nord Kivu et je fais la musique précisément au Nord Kivu. C'est pour cela que j'ai même ça, Kivu Gospel.
1: Alors, tu chantes depuis quand?
2: Je chante depuis, j'ai commencé à l'âge de 8 ans et je voulais pas vraiment commencer avec la carrière solo. Je voulais apprendre, je voulais avoir, un stock de connaissances pour bien faire les choses.
1: Et qui t'a appris à chanter?
2: Bon, je dirais que c'est un don, mais ce don-là a été encadré en fait par des personnes. Il y a toute une panoplie de personnes, je ne saurais pas citer.
1: Il y a juste des chansons, des chants, ou il y a déjà un album ou deux peut-être?
2: Oui, je suis en train de préparer un album, mais il y a déjà une chanson qui est sur le marché et c'est bien vraiment consommé.
1: C'est quoi le titre de la chanson?
2: Le titre de la chanson, c'est Jésus Nyonsoyanga.
1: C'est-à-dire?
2: C'est-à-dire, en français, Jésus est tout pour moi. En swahili, Yesu Ikoyote Kwam.
1: D'ailleurs, c'est le titre de cette activité que tu prépares le dimanche 30 août. Tu peux nous en parler en détail?
2: Oui, nous sommes en train de préparer une activité. C'est 30 août 2026 à l'église des Saints de la Victoire, juste au quartier La Victoire, derrière les bureaux ANER, en face du garage Chenimed. De 14h à 17h30, nous vous invitons, soyez là, dans la célébration Jésus Nyonso Yanga avec votre petite sœur Vanessa Feza. Soyez les bienvenus.
1: Alors, pourquoi l'organisation de cette activité ce dimanche? Pourquoi?
2: Bon, j'ai voulu que ce soit un dimanche parce que les dimanches, les gens ont du repos, les dimanches, les gens sont free, alors ça nous permettrait d'avoir beaucoup de présence et être vraiment libre, avoir beaucoup de temps dans la présence de Dieu.
1: Est-ce qu'il y a des conditions pour participer?
2: Il n'y a aucune condition. La condition, c'est juste la présence et être là à temps.
1: Alors, le groupe ou toi, vous serez seul ou il y a des invités qui vont vous accompagner?
2: Je ne serai pas seul. J'aurai des invités qui vont m'accompagner avec d'autres personnes aussi qui viendront de Beni, Kassindi, Goma et tout et tout.
1: Et pour terminer, en 30 secondes, le même message, le tout, tout vraiment résumé en Kiswahili.
2: En Kiswahili, minaita wakaji wote wa Butembo, wakuje kuzuri yako, tamasha ambao servanisa na baita, tuketu. Sifu Bwana katika nyimbo Yesu yote kwangu. En tout cas, karibu sana, tunabachunga tuko la Victoire chini tu ya bureau ANER. En tout cas, karibu na Mungu awabariki.
1: Accentissant.
2: Merci.

par Yesu Nyonso Yanga, cette chanson de Vanessa. Mesdames, messieurs, venons consommer ça et beaucoup d'autres parce qu'elle aura des invités demain dimanche. Et voilà, c'est tout pour le programme. On se retrouve la fois prochaine à la même heure sur votre radio. Même

spécialisée dans la prise en charge des personnes atteintes d'Ebola ont déjà commencé. Avec l'appui de MENER, les équipes sont à pied d'œuvre pour rendre opérationnel cet hôpital. Vu que la zone de santé de Mambasa est fortement touchée par l'épidémie d'Ebola, la CREC poursuit la sensibilisation des communautés sur l'importance du CTE. Et au moins 7 personnes ont été tuées, plusieurs autres portées disparues aux côtés d'une vingtaine de maisons incendiées. C'est le bilan d'une attaque attribuée au présumé rebelle de l'EDF tôt le matin de ce samedi 29 août 2026 contre la localité des Amani. Cette agglomération est située à plus ou moins 230 km à l'ouest de Biakato centre. Dans les groupements Babila Tetouri, chefferie de Babila Babomi, à territoire de Mambasa, dans la province de l'Ituri, selon Rams Malikido, coordinateur de l'association APDF, territoire de Mambasa, c'était aux environs de 4h du matin que l'ennemi est venu s'attaquer aux civils dans la localité d'Amani. Nous allons vous développer toutes ces nouvelles à partir de 18h. Restez toujours fidèles à nos programmes des Radio Moto Boutoumbe.

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4: Bonsoir et bienvenue dans cette édition du journal dont voici les titres. Le mois d'août consacré à la Vierge Marie à l'Église catholique a été cliqué. Au secteur Kisingiri à paroisse de Chawiri, c'est samedi 29 août 2026. À l'occasion de la messe dite sur place, les chrétiens de ces secteurs ont été invités à Marie qui intercède pour l'Église via son fils Jésus. Et le présumé rebelle de l'EDF ont encore endié le territoire des Mambasa, province de l'Ituri, c'est samedi 29 août 2026, dans ce village, c'est dans le village, hein, à Mani, attaqué ce jour. Au moins 7 personnes ont été tuées. Plusieurs personnes des Mambasa, province de l'Ituri, c'est samedi 29 août 2026, dans ce village. C'est dans le village, hein, à Mani, attaqué ce jour. Au moins 7 personnes ont été tuées. Plusieurs personnes.

0: des Mambasa, province de l'Ituri, ce samedi 29 août 2026, dans ce village. C'est dans le village, hein, à Mani, attaqué ce jour. Au moins 7 personnes ont été tuées. Plusieurs personnes des Mambasa, province de l'Ituri, ce samedi 29 août 2026, dans ce village. C'est dans le village, hein, à Mani, attaqué ce jour. Au moins 7 personnes ont été tuées. Plusieurs personnes des Mambasa, province de l'Ituri, c'est samedi 29 août 2026, dans ce village. C'est dans le village, hein, à Mani, attaqué ce jour. Au moins 7 personnes ont été tuées. Plusieurs personnes des Chawuiri, le père Hubert de l'Osti, Siriwayo, a saisi l'occasion pour remercier le père provincial pour cet événement qui honore l'Église et surtout la très sainte Vierge Marie. Il a aussi salué l'arrivée des chrétiens venus de Moutiri, sainte Philomène, Chabouiri. A saisi l'occasion pour remercier le père provincial pour cet événement qui honore l'Église et surtout la très sainte Vierge Marie. Il a aussi salué l'arrivée des chrétiens venus de Moutiri, sainte Philomène, Chabouiri. J'ai eu l'occasion pour remercier le père provincial pour cet événement qui honore l'Église et surtout la très sainte Vierge Marie. Il a aussi salué l'arrivée des chrétiens venus de Moutiri, sainte Philomène, Chabouiri. J'ai eu l'occasion pour remercier le père provincial pour cet événement qui honore l'Église et surtout la très sainte Vierge Marie. Il a aussi salué l'arrivée des chrétiens venus de Moutiri, sainte Philomène, Chabouiri. J'ai eu l'occasion pour remercier le père provincial pour cet événement qui honore l'Église et surtout la très sainte Vierge Marie. Il a aussi salué l'arrivée des chrétiens venus de Moutiri, sainte Philomène, Chabouiri.
1: Suivant les orientations de son Excellence Monseigneur, qui est le responsable qui confie les paroisses aux congrégations, aux familles religieuses. Donc, il nous a autorisé de faire ce déplacement. Et d'ailleurs, lui-même allait venir bénir la maison, mais à cause de multiples préoccupations, et à l'occasion, nous avons béni la maison où vivent le prêtre depuis quelques jours en raison de déménagement, parce que les travaux vont commencer au niveau de Tchabouiri. La paroisse reste à Tchabouiri, c'est là où se trouve la cure.
0: Notons que la paroisse de Tchabouiri est gérée par le prêtre de l'ordre de la Sainte-Croix depuis 2018. Et cette famille religieuse se rend à Liège le 14 septembre pour la fête de la Croix glorieuse dans l'église catholique romaine. Et les familles victimes des érosions dans les quartiers Boussondo-Engere de la commune Kimemi en ville de Boutembo se liguent pour faire entendre leur voix, éprouver des solutions et trouver des solutions palliatives à leurs problèmes, réunis au sein de l'association des victimes des catastrophes naturelles du Nord Kivu. Ces familles peaufinent des stratégies pour réorganiser leur vie après les sinistres qui se répètent régulièrement. Ils initient également des projets dans le cadre de limiter la progression des têtes d'érosion qui menacent les deux quartiers. Wutsundo Engere a fait savoir à Radio Moto Butembo béni ce samedi 29 août 2026. Ezra Kambale, porte-parole de ces populations, est l'un des cadres de cette association. Et l'initiative est saluée par la communauté locale et d'autres acteurs sociaux. Kassere Kakang et ses actions visent coordinateur de cette organisation. Il appelle ainsi les autorités et à tous les niveaux à voir comment appuyer et venir en aide à ces citoyens.
2: Comme ils ont déjà s'organisé, ils continuent à sensibiliser d'autres. Vous savez, avec les érosions, ça vous pousse à ce que vous puissiez aller très loin, comme vous n'avez pas de moyens. Le message qu'on peut donner, nous l'assurons, aux autorités de la ville, de voir comment aider quand même les victimes, parce qu'à ce jour, ils vivent vraiment.

0: Ah, chômage, vous savez que quelque chose arrive brusquement, ça le savoir, ça vous pousse à ce que vous puissiez vivre dans une inquiétude. Personne de bonne volonté de venir en aide aussi cette association, parce que l'association est en train de se démener, mais il n'y a pas de bienfaiteurs.
1: Autre nouvelle, hein, les habitants des quartiers Kambali et Congo et Asika ont été sensibilisés ces vendredi 28 août 2026 sur les mesures à prendre pour faire face à l'insécurité qui sévit dans ces deux entités de la ville de Butembo. La rencontre s'est tenue au rond-point Kitatumba à présence de plusieurs habitants et autorités locales. Prenant la parole, le chef du quartier Kambali Kasereka Kasaruande, Jean-Thierry, a indiqué que cette activité visait à échanger avec la population sur la question sécuritaire et à rechercher les stratégies communautaires pour y faire face. Parmi ces stratégies, n'est pas directement ouvrir la porte à un visiteur nocturne qui ne donne pas une identification certaine.
2: Nous avons appelé d'abord la population à tirer garde, à ne pas ouvrir la porte à ce genre de personnes. Deuxième stratégie, la sécurité collective. Une fois vous trouvez que votre voisin est déjà attaqué, vous qui êtes voisin, c'est vous qui devez être la première personne à alerter, puisqu'on suppose que la personne qui est déjà victime n'a plus cet état-là d'alerter. En fait, les bandits tels que nous sommes en train de voir leur mode opératoire, ils viennent souvent avec précision. Alors, venir avec une précision comme ça, nous nous disons, donc, il peut y avoir quelques jeunes du milieu qui sont en mèche avec ces bandits, ou bien eux-mêmes qui se transforment à ces mêmes bandits. C'est pourquoi nous avons appelé les parents, la communauté entière, d'être vigilants, de dénoncer d'actes suspects.
1: Et les chefs du quartier Congo Asika, Pascal Manzing et Mabaliko, estiment que le dialogue avec la communauté reste essentiel pour lutter contre l'insécurité, signalant que le quartier Kambali Congo Asika fait face depuis quelques temps à des incidents sécuritaires qui inquiètent les habitants, des pillages des biens, des assassinats, des tentatives d'assassinat, des intimidations et autres troubles ont été rapportés dans ces entités de la commune Boulamba au mois, c'était au mois de juillet et août 2026. Les auteurs sont des porteurs d'armes blanches ou des fusils. La plupart d'eux se font passer pour des agents de sécurité avant de changer de face et d'opérer dans les ménages. D'autres braquent catégoriquement les usagers routiers aux aires vespérales. Outre la question sécuritaire, les chefs du quartier Kambali et Congo Yasika ont échangé avec la population sur la lutte contre Ebola. Ils ont félicité la population pour le respect des mesures barrières recommandées dans les cadres de la prévention avant d'encourager à poursuivre cette lutte. On marque une pause et on va continuer. Au moins 7 personnes ont été tuées, plusieurs autres portée disparue aux côtés d'une vingtaine de maisons incendiées. C'est le bilan d'une attaque attribuée aux présumés rebelles de l'EDF tôt le matin de ce samedi 29 août 2026 contre la localité de Amani. Cette agglomération est située à plus ou moins 230 km à l'ouest de Biakato, au centre dans le groupement Babila Tetouri Cheferil Babila Babombi Anit. À territoire de Mambasa dans la province de l'Ituri. C'est Laurence Malikidogo, coordinateur de l'association APDF, territoire de Mambasa. C'était aux environs des 14 du matin que l'ennemi est venu s'attaquer aux civils dans la localité de Amani. Au cours de leur opération, 7 personnes ont été tuées, 20 maisons brûlées et plusieurs portées disparues côté civil. Et bilan encore provisoire selon notre source, car l'ennemi circule librement sans être inquiété dans la zone. Rams Malikidogo, 7 personnes ont été tuées, 20 maisons brûlées et plusieurs portées disparues côté civil. Et bilan encore provisoire selon notre source, car l'ennemi circule librement sans être inquiété dans la zone. Rams Malikidogo, 7 personnes.

0: personnes ont été tuées, 20 maisons brûlées et plusieurs portées disparues. Côté civil, et bilan encore provisoire selon notre source, car l'ennemi circule librement sans être inquiété dans la zone Ramsmal-Kidogo. À 7 personnes ont été tuées, 20 maisons brûlées et plusieurs portées disparues. Côté civil, et bilan encore provisoire selon notre source, car l'ennemi circule librement sans être inquiété dans la zone Ramsmal-Kidogo. À 7 personnes ont été tuées, 20 maisons brûlées et plusieurs portées disparues. Côté civil, et bilan encore provisoire selon notre source, car l'ennemi circule librement sans être inquiété dans la zone Ramsmal-Kidogo. La zone de santé sera bientôt dotée des centres de traitement Ebola. C'était les travaux de mise en place de cette structure spécialisée dans la prise en charge des personnes atteintes d'Ebola ont déjà débuté avec l'appui de MEDER. Les équipes sont à pied d'œuvre pour prendre opérationnel cet hôpital, vu que la zone de santé de Mambasa est fortement touchée par l'épidémie d'Ebola. La CREC poursuit la sensibilisation des communautés sur l'importance du CTI. L'objectif est d'amener les populations à s'approprier cette structure et à y recourir en cas de besoin. Cependant, sur les terrains, les acteurs de la riposte font face à plusieurs défis suite à l'insuffisance des partenaires dans plusieurs pilier de la réponse. Le besoin à renfort reste donc important. Dans ces contextes, un appel est lancé à tous pour renforcer les équipes de la riposte afin d'appuyer les équipes de la Croix-Rouge déjà actives sur le terrain. Et on va parler culture. Les artistes et musiciens réunis au sein de la structure Vaoma des Radio Moto Butembo Beni montent sur scène. C'est dimanche 30 août 2026. Ce sera à travers un concert musical. La salle Kitobo Yetu Village de Wulamba va abriter cette activité culturelle de 13h à Ixton. C'est dimanche, annonce des Kasereka Mutsunga Evariste, animateur de l'émission Lusengo Lwaba Oma. Cet animateur culturel ajoute que ce sera un moment de déstresser, de découvrir de jeunes griots et les instruments traditionnels de musique. Prix des places 2000 francs congolais, précise Kasereka Mutsunga Evariste.
1: C'est à l'occasion de préparer la rentrée scolaire, d'abord pour les élèves. Et aussi essayer de déstresser les élèves et les enseignants parce qu'ils doivent être un peu rafraîchis avant de retourner à l'école. Mais aussi, ça va permettre à ce que donc les gens puissent être. Donc, tous ceux-là qui seront présents, tous les amateurs de Lusengo Lwabaoma vont encore être en contact avec leurs préférés artistes locaux, donc les griots. Ça sera aussi l'occasion de montrer à tous les amateurs de Lusengo tous les instruments musicaux qu'on a souvent utilisés dans le Lusengo. Donc, parce que la guitare sera là, le nanga sera là, le kaobobo sera là, avec tous les autres instruments donc locaux, avec les baoma et les griots, tous. Vraiment, ça sera vraiment l'occasion de montrer aux téléspectateurs, donc à tous ceux-là qui seront présents, ils auront vraiment l'occasion de découvrir tous ces instruments musicaux-là, locaux.
2: Quelles sont les conditions pour que nous autres, tout le monde, puisse participer?
1: En fait, les droits d'entrée, c'est 2000 francs. Ça sera donc payé à l'entrée. Et puis, les consommations sont là. Donc, il y a cela. Bon, quand il est à l'intérieur, il peut avoir besoin de quelque chose à boire. Vraiment, tout sera, ça sera disponible là-bas.
0: Et parmi les Bahamas attendu sur scène, l'annonce de l'activité affiche Télésphore Vinous, Jacques Mbangalé, T-Max, Massero Bonnoiré, Solo Lifupa, Machozi, Joël Mbaya, Elmiz, le groupe Bana Kyondo et les autres. Alors, qu'est-ce qui se passe sur le terrain après cette courte pause?
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4: Dans quelques instants.
0: Voilà, sur les terrains des jeux, sachez que un match amical joué ce samedi 29 août 2026, les DC Virunga de Goma.

0: qui prépare la Coupe de la Confédération de la CAF, après avoir remporté la Coupe du Congo, a réalisé un match de parité d'un but face à l'AS Manema Union, qui est aussi engagé à la Coupe de la Confédération de la CAF. Manema Union qui avait occupé la troisième place lors de la Ligue 1 du championnat national à la République démocratique du Congo. Les matchs s'est joué au Congo-Brazzaville. L'EDC Virunga a été le premier à ouvrir les scores avant que l'équipe de Kinou égalise dans les temps additionnels. Ces matchs étaient le dernier pour les Darin Club Virunga de Goma au Congo-Brazzaville. L'équipe de Goma boucle ainsi sa préparation sans connaître la défaite. Et dans une autre dans un autre cadre, disons mieux, dans une autre discipline, un groupe de jeunes roulant à vélo venus de Beni est arrivé à Butembo ce samedi 29 août 2026. Moïse Kibiriti, porte-parole de ces jeunes, indique qu'ils viennent pour promouvoir cette discipline à Butembo et notre objectif est de sensibiliser les jeunes de Butembo à protéger l'environnement et à lutter contre certaines antivaleurs, notamment la lutte contre les boissons fortement alcoolisées.
1: Nous sommes là pour promouvoir d'abord le cyclisme au détriment de la prise de l'alcool et d'autres stupéfiants par les jeunes. Nous sommes en train de nous heurter contre cette difficulté et notre enjeu, il est non plus, c'est-à-dire c'est un moteur majeur dans la lutte contre la pollution de notre environnement. C'est-à-dire notre mission est non, parce que nous prenons d'abord la discipline sportive cycliste en ville de Butembo au détriment de la prise de l'alcool par les jeunes et d'autres membres de la communauté. Pour leur santé, leur propre santé. Le 3, c'est sur l'environnement. On essaie de, tant soit peu, d'inculquer des valeurs environnementales à travers le vélo et nos pédales. Nous visons également à appeler nos jeunes frères qui sont ça et là, qu'avec le vélo, ils peuvent gagner leur propre vie. Ceci étant,
0: signalons que les cyclistes de Beni vont rencontrer les jeunes de Butembo désireux de pratiquer cette discipline afin de leur parler de son importance. Ça sera donc demain matin au rond-point Malou-Malou. Et voilà tout pour ces informations. Merci à vous tous de les avoir attentivement écoutés. Arsène Kapisa est à la mise en onde et il vous accompagne jusqu'à 23h de Butembo. 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D'autres programmes alléchants, des programmes attirants sur votre radio Sola. Je m'appelle Ghislain Kiomboué, on se retrouve prochainement.

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1: 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Pour l'année préparatoire, ceux qui ont obtenu moins de 60% passent par un concours dont la date de passation leur est communiquée le cas échéant. Élément du dossier. 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Les inscriptions se font chaque jour ouvrable de 9h à 15h. Pour l'ISCA Butembo, le chef des travaux, Kanyeren Zilamba, a signé ce communiqué. kuna tangazo la kifo la haraka. 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
5: Il est 21h pile à Butembo, même heure à Mambasa, dans la province de l'Ituri. Merci d'être avec nous pour ce journal, dont voici les deux grands titres. Le mois d'août consacré à la Vierge Marie en l'église catholique a été clos au secteur Tshisingiri, en paroisse de Tshawiri, ce samedi 29 août 2026. À l'occasion de la messe d'été sur place, les chrétiens de ce secteur ont été invités à compter, aimer Marie qui intercède pour l'Église via son fils Jésus. Le présumé rebelle de l'ADF a encore entaillé le territoire de Mambasa, province de l'Ituri, ce samedi 29 août 2026. Dans le village Amani, où l'ennemi a signé sa présence, au moins 7 personnes ont été tuées, plusieurs autres portées disparues aux côtés de maisons incendiées. Mesdames et messieurs, salut et bienvenue dans ce Radio Journal. Religion pour ouvrir ce journal. Clôture du mois marial d'août dans l'église catholique au secteur Tshisingiri en paroisse de Tshawiri. Religion pour ouvrir ce journal. Clôture du mois marial d'août dans l'église catholique au secteur Tshisingiri en paroisse de Tshawiri. Religion pour ouvrir ce journal. Clôture du mois marial d'août dans l'église catholique au secteur Tshisingiri en paroisse de Tshawiri. Religion pour ouvrir ce journal. Clôture du mois marial d'août dans l'église catholique au secteur Tshisingiri en paroisse de Tshawiri. Religion pour ouvrir ce journal. Clôture du mois marial d'août dans l'église catholique au secteur Tshisingiri en paroisse de Tshawiri, diocèse de Tshawiri. Le père Hubert Delosti Sirwayo a saisi l'occasion pour

0: Remercier le peuple provincial pour cet événement qui honore l'Église et surtout la Très Sainte Vierge Marie. Il a aussi salué l'arrivée de chrétiens venus de Moutiri, Sainte-Philomène, Yaouiri et Londo, ainsi que des religieux, religieuses et d'autres prêtres pour cette unité de prière.
1: Les enfants de Marie, bonne fête. C'est une grâce que les autorités personnelles nous donnent pour que nous puissions présenter à la Vierge Marie nos fardeaux par l'intercession de la Vierge Marie pour que Dieu nous libère.
0: Après la prière à la grotte mariale à Tsingiri, la messe a pris fin pour cette clôture du mois d'août dédiée à la Vierge Marie. Autre chose en religion, à l'occasion de la clôture du mois marial d'août, une maison de passage pour le prêtre a été bénie au secteur catholique de Tsingiri, de la paroisse Sainte-Croix de Chawiri. Le supérieur provincial de l'ordre de la Sainte-Croix a béni cette maison où logeront momentanément les quatre prêtres de ce secteur en attendant que le presbytère de la paroisse soit achevé. Le père Benjamin a indiqué que l'évêque des Boutembo-Béni, Mgr Sekoulipa Lukumelkisedek, a autorisé le déplacement temporaire des prêtres jusqu'à Tsingiri pour que les travaux évoluent bien à Tchawiri. Le supérieur provincial de l'ordre de la Sainte-Croix précise que la paroisse reste à Tchawiri, bien que le prêtre va vivre dans la maison du secteur de Tsingiri en raison de travaux.
2: Suivant les orientations de Son Excellence Monseigneur, qui est le responsable, qui confie les paroisses aux congrégations, aux familles religieuses. Donc, il nous a autorisé de faire ce déplacement. Et d'ailleurs, lui-même allait venir bénir la maison, mais à cause de multiples préoccupations, multiples. Et à l'occasion, nous avons béni la maison où vivent les prêtres depuis quelques jours en raison de déménagement, parce que les travaux vont commencer au niveau de Tchabouiri. La paroisse reste à Tchabouiri, c'est où se trouve la cure.
0: Père Benjamin, au micro des Dani, moi aussi. Notons que la paroisse de Tchawiri est gérée par le prêtre de l'ordre de la Sainte-Croix depuis 2018 et cette famille religieuse sera en liesse le 14 septembre pour la fête de la Croix Glorieuse dans l'église catholique romaine. Nous restons toujours en Boutembo, mais cette fois-ci dans un autre chapitre. Dans ce récit signé par Joël Mwenke Valwari, nous apprenons que les familles victimes des érosions dans le quartier Vutundo Ngere de la commune Kimemi en ville de Boutembo se liguent pour faire attendre leur voix et trouver des solutions palliatives à leurs problèmes. Réunis au sein de l'association des victimes des catastrophes naturelles du Nord Kivu, ces familles peaufinent des stratégies pour réorganiser leur vie après le sinistre qui se répète régulièrement. Ils initient également des projets dans le cadre de limiter la progression des têtes d'érosion qui menacent les deux quartiers. Vutundo Ngere a fait savoir à Radio Mutu Tembo Beni ce samedi 29 août 2026, Ezra Kambale, président de cette association.
3: Nos maisons sont menacées par des érosions. D'ailleurs, certaines parcelles sont déjà effacées sur la carte de la ville. Nous souffrons vraiment. Nous sommes dans des maisons et on vit avec des fissures, des signes d'effondrement. Alors nous sommes dit que certaines parties qui restent encore au pays les sauvegarder. Nous avons pensé à un projet qui consiste à planter les anti-érosifs et aussi la semence de ces arbres est énormément cher.
0: L'initiative est saluée par la communauté locale et d'autres acteurs sociaux. Kasereka Kangetsi Jackson, vice-coordonnateur de la nouvelle société civile congolaise de Boutembo, encourage les victimes pour cette organisation. Il appelle ainsi les autorités à tous les niveaux à voir comment les appuyer et leur venir en aide.
4: Et comme ils ont déjà s'organisé, ils continuent à sensibiliser d'autres. Vous savez, avec les érosions, ça vous pousse à ce que vous puissiez aller très loin, comme vous n'avez pas de moyens. Le message que vous pouvez donner, nous l'assurons aux autorités de la ville, de voir comment aider quand même les victimes. Parce qu'à ce jour, ils vivent vraiment à chômage. Vous savez, quand quelque chose arrive brusquement, sans le savoir, ça vous assez que vous puissiez vivre dans une inquiétude. Personne de bonne volonté de venir en aide aussi cette association. Parce que l'association est en train de se démener, mais il n'y a pas de bienfaiteurs.
0: Au moins 50 parcelles situées respectivement au quartier Butundo-Ingéré de la commune Kimemi se sont effacées de la carte de la ville de Butembo. Les têtes d'érosion qui menacent le quartier ont laissé plusieurs familles sans abri. En sécurité, les habitants des quartiers Kambali et Kongo-Aseka ont été sensibilisés ce vendredi 28 août 2026 sur les mesures à prendre pour faire face à la sécurité qui se vit dans ces deux entités de la ville de Butembo. La rencontre s'est tenue au repoint Kidatumba en présence de plusieurs habitants et autorités locales. Prenant la parole, le chef des quartiers Kambali, Kasereka Kataruhande Jean-Thierry a indiqué que cette activité visait à échanger avec la population sur la question sécuritaire et à rechercher des stratégies communautaires pour y faire face. Parmi ces stratégies, n'est pas directement ouvrir la porte à un visiteur nocturne qui ne donne pas une identification certaine.
5: Nous avons appelé d'abord la population à tirer garde, à ne pas ouvrir la porte à ce genre de personnes. Deuxième stratégie, la sécurité collective. Une fois vous trouvez que votre voisin est déjà attaqué, vous qui êtes voisin, c'est vous qui devez être la première personne à alerter, puisqu'on suppose que la personne qui est déjà victime n'a plus cet état-là d'alerter. En fait, les bandits tels que nous sommes en train de voir leur mode opératoire, ils viennent souvent avec précision. Alors, venir avec une précision comme ça, nous nous disons, donc, il peut y avoir quelques jeunes du milieu qui sont en mèche avec ces bandits, ou bien eux-mêmes qui se transforment à ces mêmes bandits. C'est pourquoi nous avons appelé les parents et la communauté entière d'être vigilants, de dénoncer d'actes suspects.
0: Kasereka Jean-Thierry, au micro de Patrick Kanungwana. De son côté, le chef du quartier Kongo-Aseka, Pascal Mazing Mabaliko, Mabaliko estime que le dialogue avec la communauté reste essentiel pour lutter contre les sécurités. Signalons que les quartiers Kambali et Kongo-Aseka font face depuis quelques temps à des incidents sécuritaires qui inquiètent les habitants. Des pillages de biens, des assassinats, des tentatives d'assassinat, des intimidations et autres troubles ont été rapportés dans ces entités de la commune Boulamba, du moins en juillet et août 2026. Les auteurs sont des porteurs d'armes blanches ou des fusils. La plupart d'eux se font passer pour agents de sécurité avant de changer de face et d'opérer dans les ménages. D'autres braquent catégoriquement les usagers routiers aux heures vespérales. Outre la question sécuritaire, les chefs de quartier Kambali et Kongo-Aseka ont échangé avec la population sur la lutte contre Ebola. Ils ont félicité la population pour le respect des mesures barrières recommandées dans le cadre de la prévention avant de l'encourager à poursuivre cette lutte. Nous l'avons annoncé au sommaire, au moins 7 personnes ont été tuées, plusieurs autres portées disparues, aux côtés d'une vingtaine de maisons incendiées. C'est le bilan d'une attaque attribuée

0: C'est aux environs des 4 heures du matin que l'ennemi est venu s'attaquer aux civils de la localité des Amani. Au cours de leur opération, 7 personnes ont été tuées et plusieurs autres portées disparues aux côtés de 20 maisons brûlées. Et bilan encore provisoire selon notre source, car l'ennemi circulait librement sans être inquiété dans la zone. Rams Maliki Dogo appelle les autorités à s'impliquer davantage dans la sécurité de la population qui ne comprend plus pourquoi les sécurités persistent, particulièrement dans le territoire de Mambasa.
1: C'était aux environs de 4h du matin où l'ennemi s'est attaqué aux paisibles citoyens sans aucun moyen de défense. Plus de 20 maisons ont été incendiées. 7 personnes tuées et ce bilan reste encore provisoire. Plusieurs personnes portées disparues. On se demande jusqu'à quand cette histoire finira. On ne fait que compter des morts sans même neutraliser même un petit ADF. Nous pensons que vraiment la souffrance a dépassé les limites. Il est temps que mal le gouvernement puisse avoir un regard particulier sur ce qui se passe dans le territoire de Mambasa. Pourquoi pas ne pas mener l'enquête sur les massacres qui se passent dans les territoires de Mambasa, parce que la population en a marre.
0: Il s'est de signaler que la veille, soit vendredi 28 août 2026, le même présumé rebelle de l'ADF a attaqué le village Mabakura dans la même zone. Jusqu'à présent, les bilans restent encore inconnus. Nous restons toujours à Mambasa, mais cette fois-ci pour la page sanitaire. Bonne nouvelle pour les populations de la zone descendée de Mambasa dans la province de l'Ituri. Après plusieurs mois d'attente, la zone descendée sera bientôt dotée des centres de traitement Ebola. Les travaux de mise en place de cette structure spécialisée dans la prise en charge des personnes atteintes d'Ebola ont déjà débuté. Avec l'appui de MEDER, les équipes sont à pied d'œuvre pour rendre opérationnel cet hôpital. Vu que la zone de santé de Mambasa est fortement touchée par l'épidémie d'Ebola, la CREC poursuit la sensibilisation des communautés sur l'importance du CTE. L'objectif est d'amener les populations à s'approprier cette structure et à y recourir en cas de besoin. Cependant, sur le terrain, les acteurs de la riposte font face à plusieurs défis suite à l'insuffisance des partenaires dans plusieurs piliers de la riposte. Les besoins en renfort restent donc importants. Dans ce contexte, un appel est lancé à tous pour renforcer les équipes EDES afin d'appuyer les équipes de la Croix-Rouge déjà actives sur le terrain. En culture, les artistes et musiciens réunis au sein de la structure Vaoma des Radio Montobutembo Beni montent sur la scène musicale ce dimanche 30 août 2026. Ce sera au travers d'un concert musical. La salle Chitovo Yeto, village de Volamba, va abriter cette activité culturelle des 13h à Exciton de ce dimanche, annonce Kassere Kamutsonga Evariste, animateur de l'émission. Cet animateur culturel ajoute que ce sera un moment de se déstresser, de découvrir des jeunes griots et les instruments traditionnels des musiques. Prix de place, 2000 francs congolais, précise Kassere Kamutsonga Evariste.
2: C'est à l'occasion de préparer la rentrée scolaire, d'abord pour les élèves. Et aussi essayer de déstresser les élèves et les enseignants parce qu'ils doivent être un peu rafraîchis avant de retourner à l'école. Mais aussi, ça va permettre à ce que donc les gens puissent être... Donc tous ceux-là qui seront présents, tous les amateurs de Lusengolo Bahoma vont encore être en contact avec leurs préférés artistes locaux, donc les griots. Ça sera aussi l'occasion de montrer à tous les amateurs de Lusengo tous les instruments musicaux qu'on a souvent utilisés dans les Lusengo. Donc parce que la guitare sera là, les nanga sera là, le kaobobo sera là, avec tous les autres instruments donc locaux, avec les baoma et les griots, tous vraiment ça sera vraiment l'occasion de montrer aux téléspectateurs, donc à tous ceux-là qui seront présents, ils auront vraiment l'occasion de découvrir tous ces instruments musicaux-là, locaux. Oui.
3: Quelles sont les conditions pour que nous autres, tout le monde puisse participer?
2: Les droits d'entrée, c'est 2000 francs. Ça sera donc payé à l'entrée et puis les consommations sont là. Donc il y a cela, bon, quand il est à l'intérieur, il peut avoir besoin de quelque chose à boire. Vraiment, tout sera, ça sera disponible là-bas.
0: parmi les

0: Mahoma attendu sur scène, l'annonce de l'activité affiche Telesphore Windows, Jacques Vangale, T-Max, Masero, Bounoiré, Solo Lifupa, Machozi, Joël Mbaya, El Miezi, les groupes Banachondo et les autres. C'est tout pour cette édition des formations. Merci de l'avoir suivi. Merci aussi à Arsène Capuissa qui nous a assuré la technique. Bonne fidélité à nos programmes. Au revoir.
1: Dans quelques instants.
2: Voilà, sur les terrains des jeux, sachez que un match amical joué ce samedi 29 août 2026, les DC Virunga de Goma qui prépare la Coupe de la Confédération de la CAF après avoir remporté la Coupe du Congo a réalisé un match de parité d'un but face à l'AS Maniema Union qui est aussi engagé à la Coupe de la Confédération de la CAF. Maniema Union qui avait occupé la troisième place lors de la Ligue 1 du championnat national à République démocratique du Congo. Le match s'est joué au Congo Brazzaville. Le DC Virunga a été le premier à ouvrir les scores avant que l'équipe de Kinou égalise dans les temps additionnels. Ce match était le dernier pour le Daring Club Virunga de Goma au Congo Brazzaville. L'équipe de Goma boucle ainsi sa préparation sans connaître la défaite. Dans un autre cadre, disons mieux. Dans une autre discipline, un groupe de jeunes roulant à vélo venu de Beni est arrivé à Butembo ce samedi 29 août 2026. Moïse Kibiri, porte-parole de ces jeunes, indique qu'ils viennent pour promouvoir cette discipline à Butembo. Et notre objectif est de sensibiliser les jeunes de Butembo à protéger l'environnement et à lutter contre certaines antivaleurs, notamment la lutte contre les boissons fortement alcoolisées.
3: Alors, nous sommes là, c'est pour promouvoir le cyclisme. Bien sûr, on peut pratiquer d'autres sports, judo, catch, football, ball, etc. Mais le cyclisme est où? Il n'existe pas. Nous sommes là pour promouvoir d'abord le cyclisme au détriment de la prise de l'alcool et d'autres stupéfiants par les jeunes de Butembo. Nous sommes en train de nous heurter contre ces difficultés, un défi majeur auquel nous faisons face, qui est la prise des stupéfiants par la jeunesse. Alors, l'avenir est certain. Nous sommes venus pour ça. Et notre enjeu, il est non polluant. C'est-à-dire, c'est un moteur majeur dans la lutte contre la pollution de notre environnement. C'est-à-dire, notre mission est noble, parce que nous prenons d'abord la discipline sportive cycliste en vue de Butembo, au détriment de la prise de l'alcool par les jeunes et d'autres membres de la communauté. Pour leur santé, leur propre santé. De trois, c'est sur l'environnement. On essaie de, tant soit peu, d'inculquer des valeurs environnementales à travers le vélo et nos pédales. Sans oublier la paix. Chaque coup de pédale dit grand chose. En tant que jeune, on s'engage pour la lutte contre les massacres perpétrés par les groupes rebelles dans notre zone. Voilà notre mission. C'est pourquoi c'est un petit mot.
4: À part rouler à vélo, vous êtes arrivé et est-ce qu'il y a d'autres activités que vous menez à Butembo, peut-être avant le retour à Beni pour Beni?
3: Oui, évidemment, c'est notre. Nous avons tout un week-end ici, à passer ici. Personnellement, je suis le porte-parole, mais les jeunes, ils sont vraiment engagés, je peux le constater, vous pouvez le constater. Ils ont roulé contre les pierres, sous les soleils accablants. Ce n'est pas seulement pour celui-là.
2: Signalons que les cyclistes de Beni vont rencontrer les jeunes de Butembo désireux de pratiquer cette discipline afin de leur parler de son importance. Ça sera donc demain matin au rond-point Malumalu. Et voilà tout pour ces informations. Merci à vous tous de les avoir attentivement écoutés.
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5: Mesdames, Messieurs, salut, merci d'écouter votre radio pour l'instant. Voici les informations qui vous amènent à prendre des rendez-vous.
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5: Les Bahoma de Radio Moto Butembo Beni se rencontrent sur le podium et dans la salle Chichoboyeto Village à Wulamba, dans la commune Wulamba, pour un grand concert. Vous le savez, ces Bahoma, ce sont ces artistes qui viennent de partout dans la ville et dans les villages pour vous chanter des habitudes et des comportements de la société et de la politique à travers la radio Moto Butembo Beni chaque dimanche. Pour ce 30 août 2026, ils vous appellent dans la salle Chichoboyeto Village pour comprendre beaucoup de messages de la société. Ici, à ce sujet, on écoute Kambale Mutsunga Evariste, qui parlent à leur nom.
7: Moi, c'est Kambale Mutsunga Evariste, présentateur de l'émission Olu Sengolo Bahoma à la radio Moto Butembo Beni. Alors, donc, l'émission Olu Sengolo Bahoma de la radio Moto organise un concert qui aura lieu donc ce dimanche 30 août 2026 à Bulamba, dans la salle Kitobo Yetu Village. Donc, les activités du concert vont commencer à partir de 13h jusqu'à Xita, mais autour de 18h30 déjà, on aura presque fait l'essentiel. Donc les Bahoma de la radio Moto seront là, donc tous les amateurs de cette émission là, tous les amateurs du Lusengolo Bahoma seront vraiment les bienvenus. Les papas, les mamans, les frères et sœurs, tous sont vraiment appelés à rehausser de leur présence à ce concert là. Déjà demain à partir de 13h, tout sera déjà prêt dans la salle qui trouve au village à Bulamba. Merci beaucoup.

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1: Et voici ce qui arrive aussi, c'est à quelques heures de son concert chrétien, la chanteuse Vanessa Feza qui rassure que tout est fait prêt pour que le cadre déjà aménagé à l'Assemblée des Saints pour l'activité accueille ses mélomanes pour célébrer Yesu Nyosonanga. Elle nous a accordé un short interview à ce sujet. Voici ce qu'elle a dit.
2: Je m'appelle Vanessa Feza, musicienne chrétienne. Je œuvre dans la ville de Boutemo pour le moment. Kivu Gospel.
1: Et Kivu Gospel, c'est un groupe propre à toi, à vous, avec d'autres personnes?
2: Non, ce n'est pas un groupe, juste parce que je suis au Nord Kivu et je fais la musique précisément au Nord Kivu. C'est pour cela que je nomme ça Kivu Gospel.
1: Alors, tu chantes depuis quand?
2: Je chante depuis, j'ai commencé à l'âge de 8 ans et je voulais pas vraiment commencer avec la carrière solo. Je voulais apprendre, je voulais avoir un stock de connaissances pour bien faire les choses.
1: Et qui t'a appris à chanter?
2: Bon, je dirais que c'est un don, mais ce don-là a été encadré en fait par des personnes qui ont... Toute une panoplie de personnes, je ne serais pas citée.
1: Il y a juste des chansons, des chants, ou il y a déjà un album ou deux peut-être?
2: Oui, je suis en train de préparer un album, mais il y a déjà une chanson qui est sur le marché et c'est bien vraiment consommé.
1: C'est quoi le titre de la chanson?
2: Le titre de la chanson, c'est Jésus Nyonsoyanga.
1: C'est-à-dire?
2: C'est-à-dire, en français, Jésus est tout pour moi. En swahili, Yesu Ikoyote Kwamu.
1: D'ailleurs, c'est le titre de cette activité que tu prépares le dimanche 30 août. Tu peux nous en parler en détail?
2: Oui, nous sommes en train de préparer une activité. C'est 30 août 2026 à l'église des Saints de la Victoire, juste au quartier La Victoire, derrière les bureaux ANER, en face du garage chez Nimed. De 14h à 17h30, nous vous invitons, soyez là, dans la célébration Jésus Nyonsoyanga avec votre petite sœur Vanessa Feza. Soyez les bienvenus.
1: Alors, pourquoi l'organisation de cette activité ce dimanche? Pourquoi?
2: Bon, j'ai voulu que ce soit un dimanche parce que les dimanches, les gens ont du repos, les dimanches, les gens sont free, alors ça nous permettrait d'avoir beaucoup de présence et être vraiment libre, avoir beaucoup de temps dans la présence de Dieu.
1: Et puis, est-ce qu'il y a des conditions pour participer?
2: Il n'y a aucune condition. La condition, c'est juste la présence et être là à temps.
1: Alors, le groupe ou toi, vous serez seul ou il y a des invités qui vont vous accompagner?
2: Je ne serai pas seul. J'aurai des invités qui vont m'accompagner avec d'autres personnes aussi, qui viendront de Beni, Kassindi, Goma et tout et tout.
1: Et pour terminer, tout vraiment un résumé en Kiswahili?
2: En Kiswahili, minaita wakaji wote wa Butembo, wakuje kuzuri yaku. 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En tout cas, karibu na Mungu awabariki.
1: Accenti sana.
2: Merci.

Et on termine par Yesu Nyonso Yanga, cette chanson de Vanessa. Mesdames, messieurs, venons consommer ça et beaucoup d'autres parce qu'elle aura des invités demain dimanche. Et voilà, c'est tout pour le programme. On se retrouve la fois prochaine à la même heure sur votre radio. Mais pour d'autres.

Chères autorités politico-administratives, militaires et policières, nous vous supplions au nom de tous les enfants congolais. Ramenez-nous la paix durable sur toute l'étendue du territoire national. Combien de millions de morts faut-il encore pour que la paix revienne à l'Est? Les familles ont disparu. D'autres encore sont dispersées à cause des attaques répétitives. Nos maisons, nos écoles, nos hôpitaux, nos véhicules et autres biens de grande valeur sont Dieu. Nos parents n'ont plus accès à leurs champs. Les enfants n'ont plus accès aux écoles. Monsieur le Président et vous, la communauté internationale, quel bon souvenir notre génération aura de vous.

problèmes, ma guerre, Kuchinjawati, ma kidnapping, Nord Kivu. Vraiment, tout qu'on a causé à Kama, Nord Kivu, tout y comme RDC, parce que nous sommes délaissés. Kama uko mmoja ya watu ambao wanatoa pesa kwa kuwa ndugu zetu, ulainiwe.